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L'âge de raison. C'est ce titre que vous trouverez sur l'album Le présent d'abord de Florent Pagny qui amorce ici un nouveau virage spectaculaire comme l'artiste les aime depuis toujours. Partir dans de nouvelles directions, de nouvelles aventures, c'est ma spécialité, avoue-t-il. 4 ans après le disque de diamant du réputé « Vieillir avec toi », composé par Calogero, et un détour par Cuba avec cet autre album « Havana », Pagny, avec cet album de la relance, Le présent d'abord, entend mêler les générations et les univers. C'est ainsi qu'il en a confié la réalisation à Danny Sainté, que l'on a vu à la manœuvre de « Saper comme jamais » de Maître Gims, mais aussi des tubes de MHD ou de Black M. Et d'autres, bien sûr. Et ce mélange de générations et de cultures musicales est donc le prototype de cet album pour lequel Florent Pagny chante des textes et des compos de Maître Gims, Slimane, Nazim, Antoine Essertier, c'est-à-dire toute une génération de jeunes chanteurs et compositeurs, mais en alternance avec le travail de Lionel Florence, la référence pour Pagny depuis de nombreuses années et qui lui a donné tant de succès. Et cette alchimie, elle prend pas mal d'ailleurs dans cet album introspectif et humaniste où l'artiste chante sur des mélodies imparables, le présent, ses jouissances, ses bonheurs, ses combats, ses amours, la puissance du rêve et de l'imagination. Un album à la fois intime et universel, aux émotions puissantes. Heureux et grave, souriant et réfléchi, il prend à bras le corps des sujets auxquels les humains sont confrontés et même les drames, pour tenter de donner à chaque fois une éclatante leçon de vie. Mais Florent Pagny refuse d'être un donneur de leçons, un maître à penser. Il clame au contraire la beauté du doute. C'est d'ailleurs le titre de la deuxième chanson de l'album, où il déclare « Ne me demande pas où se trouve le droit chemin ». Même si chacun a le sien, personne ne connaît la route. Et c'est la beauté du doute. Dans l'âge de raison, entendu en exergue de ce billet sur un tempo assez latino qui séduit, Lionel Florence et Maître Gims ont uni leur savoir-faire pour l'écriture et la composition. Tout jeune, déjà, l'enfant voudrait réaliser ses rêves, mais il lui faut pour cela patienter jusqu'à l'âge de raison. Cet âge, situé ordinairement aux alentours de 7 ans, auquel l'enfant est capable de raison. Mais bien plus tard, une fois cet âge dépassé, il se trouve toujours sur votre route des gens pour ne pas trouver ses rêves raisonnables et de conseiller, il faut se contenter de peu, du peu qui nous est concédé. En fait, dit la chanson, il n'y a pas d'âge de raison. Pourquoi faudrait-il patienter pour réaliser ses rêves? Alors, vas-y! Parcours le monde et cultivons nos illusions, clame Pagny. Et la conclusion est dans le refrain. Il faut bien rêver, rêver pour deux, sans se contenter de peu. La chanson que je vous propose en guise de clôture se situe dans la même ligne que cette leçon de vie. Elle a pour titre « Dessine ». Il est question d'audace, il est question d'espoir, il est question de franchissement des limites, il est question de création. Dessine, nous dit le refrain, sous le ciel, sur les cimes, partout entre les lignes, la voix d'un jour nouveau. Dessine une image, imagine, jusqu'à ce que s'enracine la voix d'un jour nouveau. C'est le dessin d'une vie. Vous l'aurez compris dans cet album, Le présent d'abord, le chanteur épris d'aventures terrestres se fait plus que jamais philosophe dans sa quête de la voie menant à la sagesse. Les leçons de l'existence et l'âge de 55 ans affiché au compteur de sa vie ne sont sans doute pas étrangers à cette visée humaniste. Florent Pagny signe ce bel album, Le présent d'abord, sur le label Capitol de Universal Music France. Et voici « Dessine ».

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1: La liberté, une constante de l'actu. On ne peut se mettre à l'écoute de l'actualité sans être touché par des messages relatifs à la liberté. Ils sont nombreux, omniprésents et, reconnaissons-le, déclenchent des réactions fortes et parfois violentes. Il est vrai que l'accumulation des questions, commentaires et critiques la concernant, la liberté, laisse à penser qu'il existe en effet un problème soit de forme, soit de fond, ou les deux. On ne peut pas ignorer ce que l'actu nous fait percevoir et entrevoir. Mais de quoi s'agit-il ? De quelle liberté parlons-nous ? Et puis, qu'est-ce que donc la liberté ? Beaucoup d'ambiguïté et de quiproquo autour de ce simple mot chargé d'intention, d'attente et d'espoir. Le cœur de la liberté. La liberté telle qu'exprimée dans les médias s'articule principalement autour de trois principes selon les témoignages même de l'actualité. 1. Le droit à la pensée, personnelle ou collective, comprenant interprétation, signification et valeur. Je pense ce que je veux sans pression ou manipulation, c'est bien la liberté de la pensée. Le droit à l'expression de ma pensée. Je peux dire ce que je pense, je peux m'exprimer sans peur et sans contrainte. Et enfin, le droit à l'action. Je fais ce que ma pensée me dicte de faire. Je suis libre de mes actes, dans la limite, bien sûr, des codes de conduite en vigueur et du respect, bien entendu, de la liberté des autres. Les faits. Fort bien, mais que constatons-nous dans les reportages de l'actualité sur le vécu de la liberté ? Fondamentalement, des expressions de jugement de valeur, de préjugés, d'antagonisme, de rejet, de dépréciation mutuelle, en bref, une source de tension et d'antagonisme et de conflit. Mon sens de la liberté n'est pas le même que le vôtre. Rien de fondamentalement mauvais dans ce phénomène social bien étudié et bien connu. Il est vrai que cela fait partie du système sociopolitique que nous avons déclaré le meilleur parmi les autres, sans pour autant être parfait, à savoir la démocratie. Il faut cependant nuancer en constatant trois choses par rapport aux événements présentés dans l'actualité. Première constatation. Un excès de liberté d'expression peut conduire à des blocages sérieux dans la communication. Certains propos peuvent facilement conduire à des réactions d'hostilité et de haine incontrôlables. Les formulations agressives et condescendantes ne conduisent pas à la créativité, mais aux blocages sociétaux. Deuxième constatation, l'expression d'opinion sous une forme vulgaire et cruel déclenche des réponses spontanées et irréfléchies qui peuvent aboutir à des réflexions et des gestes qui minent, voire même tuent, la solidarité sociale. Troisième constatation, un déséquilibre sérieux entre l'information positive et la négative mène généralement à des positions alarmistes, des théories de complot, et le pur et dur rejet des autres. Il est aussi source de démoralisation et de dépression, ce qu'on appelle le mal-être des auditeurs et des voyeurs. Mais retournons, si vous voulez bien, à la question de fond. Et si ces manifestations très émotionnelles concernant la liberté ne faisaient qu'exprimer qu'une crainte, une peur fort légitime dans le monde qui devient de plus en plus digital, incompréhensible pour beaucoup d'entre nous et fortement insécurisé. N'est-il pas vrai que que cette réalité dite digitale nous pousse sans cohérence et plan apparent à modifier nos interprétations fondamentales de la réalité que l'on pensait avoir apprivoisée par nos schémas mentaux et humains. On croyait savoir, on croyait comprendre, et l'actualité nous présente maintenant des miroirs déformants de cette même réalité comprise, entendue. Deux, avoir la sensation que ces fameux algorithmes jouent avec nos émotions et font partie d'une gigantesque manipulation sans maître apparent. Le transhumanisme est-il dangereux ? Vivons-nous une normalisation du mensonge, une accoutumance à la violence médiatique ? Trois, qu'il existe une foule d'informations que le cerveau humain, de par sa nature présente, ne peut pas appréhender et que cela suscite un désarroi chez beaucoup qui se sentent perdus et même otages de ce monde qui se fait de plus en plus sans eux, sans nous. Qui ou quoi joue avec nous ? N'y a-t-il pas trop d'irresponsabilité autour de nous ? Pour résumer, n'avons-nous pas l'impression que ce monde que l'on pensait être le nôtre se détache de plus en plus de nous et que nous subissons, selon une expression forte et sans doute juste, un piratage de nos cerveaux et de nos êtres ? Qui veut être biologiquement et artificiellement augmenté ? Oui, augmenté. Dans ce vécu illustré chaque jour par l'actualité, on peut se poser la question, quelle sera la place de l'humain dans le monde des algorithmes ? Allons-nous vers ce que certains appellent déjà une démocratie numérique ? Et en passant, retour à l'actualité, ces convois qu'on appelle les convois de la liberté, sont-ils vraiment à propos de la liberté ? Et pour conclure, une citation de Lacordaire. Écoutez, Lacordaire a dit, c'est la liberté qui opprime et la loi qui affranchit. À bientôt, chers auditeurs et auditrices.

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0: Guillaume Bill, bonjour à toutes et tous. Pour ma première sur Radio Equinox Namur, je vais vous parler d'un instrument météo. Alors si moi, pour vous donner la couleur du ciel, j'utilise des modèles météo, monsieur et madame tout le monde peut aussi prévoir le temps qu'il fera avec un instrument important qui s'appelle le baromètre. Le baromètre, qu'est-ce que c'est ? C'est un instrument qui permet de mesurer la pression atmosphérique. Le baromètre est donc un cadran composé d'une aiguille et avec les variations de pression, cette aiguille va se déplacer. Par exemple, si le temps est correct, variable, nous dirons un temps à la belge, vous verrez à un moment donné que l'aiguille aura par exemple tendance à glisser vers la gauche. Dans ce cas, c'est signe qu'une zone de basse pression est en approche de nos régions, et qui dit zone de basse pression dit dépression, un terme que vous entendez parfois en météo. Et donc les dépressions apportent des conditions humides et même parfois venteuses en cas de chute rapide de la pression. Un petit tapotement sera nécessaire sur la vitre du baromètre pour obtenir la valeur correcte de la pression atmosphérique. A l'inverse, si l'aiguille tend à se diriger vers la droite, cela est signe d'une augmentation de la pression atmosphérique, autrement dit d'une zone de haute pression qui s'approcherait donc de nos régions. Et donc en météorologie, on appelle ça un anticyclone. Et donc cela est signe d'amélioration des conditions météo avec le retour d'un temps sec et plus lumineux. Comme petite info supplémentaire, sachez que la pression atmosphérique se mesure en hectopascales et on dit en météo que la moyenne est autour de 1013 hectopascales. Dernière info, niveau record, en Belgique, la pression atmosphérique la plus basse a été enregistrée à Blankenberg le 25 février 1989. Elle était de 954 hectopascales et à l'inverse, la plus élevée date du 20 janvier 2020. C'est assez récent. Cela a été enregistré à Humain avec 1049,8 hectopascal. Bonne suite de programme sur Radio Equinox Namur.
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1: Notre petite goutte de poésie se laisse choir cette semaine dans l'univers magique, magnifique et fantasmagorique de Raymond Queneau. Né en 1903, mort en 1976, qui fit des études secondaires et universitaires absolument brillantes, un esprit insatiable en termes de curiosité, mais terriblement tourné vers la littérature. Et sa rencontre en 1924 avec Philippe Soupeau et André Breton va être déterminante. À partir de ce moment, il commence à fréquenter assidûment le laboratoire de recherche surréaliste de la rue de Grenelle, signant de régulières collaborations à la revue La Révolution surréaliste, jusqu'à sa rupture avec Breton à partir de 1929. En janvier 1938, il va entrer au comité de lecture des éditions Gallimard, maison où il a déjà publié plusieurs ouvrages et où il fera par la suite l'essentiel de sa carrière littéraire, tant comme auteur que comme directeur de collection et secrétaire général. Au lendemain de la guerre, il fait la connaissance de Boris Vian et il fréquente le célèbre Tabou, dont la muse noire est Juliette Gréco, pour laquelle il écrit « Si tu t'imagines ». C'est précisément « Si tu t'imagines », extrait du recueil de l'Instant Fatal, mis en musique par Joseph Cosma, que Juliette Gréco interprète avec le talent qu'on lui sait.

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Ambulance, c'est un titre que l'on trouve sur ce très bel album de Claudio Capeo, jeune artiste français d'origine italienne qui a eu 31 ans en 2016. Album éponyme que celui-là, qui fait suite à deux productions propres, de moindre succès certes, mais intéressant cependant, El Vagabond et Miss Mondo. Et puis il y a aussi, il ne faut pas l'oublier, un extra playing original intitulé Mr. Jack. Bref, cela fait déjà 9 ans à la sortie de l'album que le gars Capeo bourlingue de Cafcons en salle de concert, quand ce n'est pas des aléas de la rue au bar Populo. Mais il semble qu'il ait trouvé, avec ce premier album dit de la maturité, de quoi être vraiment très heureux. Et pourtant, ce titre Ambulance résonne comme un appel à l'aide, aux accents d'ailleurs d'expérience personnelle. Les idées noires, l'errance, le manque d'énergie, le pessimisme, la maladie, voilà bien autant de pièges auxquels l'artiste entend se soustraire. Et la chanson se termine sur une note d'espoir, cependant, car s'il y a l'épine, chante-t-il, il y a aussi la rose. Il suffit de s'en souvenir. Et le remède se trouve dans le refrain qui clôt quatre couplets d'inquiétude. Oui, la solution, elle est là, sortir de soi, de sa prison intérieure et aller vers l'autre. Accepter le défi de partir, de tout laisser, de fuir pour mieux recommencer. Et cerise sur le gâteau, si notre homme ne trouve pas d'ambulance, il fera, dit-il, et courageusement, à pied, le chemin qui lui reste. Un bel acte de foi dans la vie, somme toute. Attention, showman. Oui, oui, ne vous y trompez pas, mes amis. Claudio Capeo est un véritable showman qui surprend par sa puissance vocale et sa gouaille qui rappelle celle des chanteurs de rue ou de bal. Souvent accompagné de son fidèle compagnon, son accordéon, il enchante par cet instrument son univers musical. Le jeune artiste a déjà apprivoisé les plus grandes scènes de France, aux côtés des trios Yannick Noah, Boulevard Désert ou encore Frérot de la Vega, autant d'artistes pour qui il a assuré les premières parties avec grand succès. Qui plus est, Claudio Capeo est un artiste au timbre de voix rayonnant qui vous transporte grâce à des mélodies entraînantes et sur des chansons qui ont du fond. Incontestablement, il a marqué 2016, l'année de son éclosion en quelque sorte. Et dans Mon Pays, que vous allez entendre pour clôturer ce billet, Claudio Capeo dépeint toute la détresse de l'exilé, du réfugié, mais avec espoir et dignité. La plage titulaire de l'album « Un homme debout » évoque d'ailleurs la manière dont l'être humain doit faire face aux difficultés de la vie. Très beau ce titre, « Un homme debout ». Et l'artiste entend donner le coup de pouce solidaire aux pauvres, aux malheureux, aux SDF, à l'infortuné. Alors il y a « Mon pays » qui va clôturer ce billet et qui dépeint par le menu le drame de celui qui chassait de son pays, de son territoire, par la haine et la violence, n'a d'autre choix que de laisser derrière lui tout ce qu'il aime et tout ce qu'il a été. Bref, seul devant ses barbelés, il prend conscience de son infortune. Il lui sait qu'il devra traverser des mers, mais il ne sait même pas nager. Alors lui reviennent à l'esprit les moments heureux, le souvenir des mariages, des fêtes de famille au village. Mais avec l'énergie du désespoir, cet homme cherchant refuge clame qu'il veut survivre et faire la nique à cette folie de ces fous furieux qui se prennent pour Dieu. Au final, il doit dire adieu à ce pays qu'il aime pour un jour pouvoir tout raconter vivant à ses enfants. Très émouvante composition que signe là Claudio Capeo. Bref, vous l'aurez compris, Claudio Capeo, compositeur et interprète, est vraiment un artiste à découvrir et à suivre. Le voici donc dans Mon Pays. Claudio Capeo signe cet album, éponyme, sur le label Joe & Co. chez Sony Music France.

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Bonjour à toutes, bonjour à tous. Comment se forment les orages ? Imaginez une journée d'été, le soleil brille dans un ciel bleu. Au fil de la journée, des nuages appelés cumulus se développent dus à des mouvements de convection. Lorsque les différents paramètres d'instabilité en altitude sont présents, ces nuages prennent de l'ampleur et ils se transforment alors en gros choux-fleurs, entre guillemets, formant enfin un nuage d'orage appelé le cumulonimbus. Ce dernier, possédant une base très sombre, s'élève parfois à une altitude supérieure à 15 km, où il forme une sorte d'enclume. Dans ce nuage, il se passe beaucoup de mouvements, notamment des turbulences dues à des vents soufflant dans tous les sens, mais aussi des différences de température entre l'air froid de la base du nuage et l'air très froid présent sur la partie supérieure. Et bien sûr, présente également de l'eau. Cette dernière, en se dirigeant vers le haut du nuage, va se transformer en glace. Lorsque cette glace devient trop lourde, elle tombe. Il s'agit donc de la grêle. Si les mouvements ascendants sont trop importants, le grêlon sera rattrapé avant de tomber du nuage et remontera une nouvelle fois vers le sommet du cumulonimbus en grossissant davantage jusqu'à ce que le grêlon devienne assez lourd pour tomber. Cette situation peut donc causer des dégâts assez importants. Tous ces mouvements ainsi que l'énergie potentielle présente dans le nuage vont générer des forces de frottement favorables à la formation d'électricité. Les charges positives seront présentes sur le sommet du nuage tandis que les négatives à la base de celui-ci. Et la foudre, me direz-vous ? Eh bien, le sol est chargé de façon positive. Lorsqu'une des charges négatives tombe entre guillemets du nuage, celle-ci se fraye un chemin jusqu'à rencontrer une charge positive. Ceci provoque donc inévitablement un arc électrique, l'éclair. Lorsque la décharge provenant du sol permettant à l'arc électrique de se former, le sol se réchauffe brusquement de l'ordre de 30 000 degrés. Ce brutal réchauffement provoque une onde de choc. Le tonnerre, voilà pourquoi on peut estimer la distance à laquelle la foudre a frappé, sachant que le son se déplace à 330 mètres par seconde. Si le tonnerre est audible 3 secondes après l'apparition de l'éclair, la foudre est tombée à une distance d'environ 1 km du lieu duquel on se situe. À très bientôt sur Equinox 106 FM, votre radio découverte pour une nouvelle explication météo.

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Et c'est Charlie Couture qui nous le dit sur son album « Même pas sommeil » qui, une nouvelle fois, émerveille. À 63 printemps, bien sonné à la sortie de ce nouvel opus, Charlie a toujours envie d'écrire et de ne pas s'arrêter, toujours envie de créer, toujours envie d'aimer aussi et de le proclamer. C'est le sens de cette chanson « À Paris, je péris » dont le titre pourrait laisser entendre que Paris est une ville mortifère. Il n'en est rien, puisque c'est la ville qu'il a désiré retrouver après 15 ans d'exil volontaire sous les tours de Manhattan à New York, où il espérait faire reconnaître ses talents multiples d'artiste plasticien, de photographe, d'écrivain, de créateur et de chanteur. Mais voilà, aux États-Unis, en 15 ans, l'artiste n'est jamais parvenu à s'inscrire dans le paysage médiatique américain. Et puis, à mon âge, exprime-t-il, surgit une forte envie de transmission, de partage d'expériences. Ma parole possède plus de poids ici, comprenez, en France, en Europe. Et surtout, l'élément déclencheur a été l'élection de l'autre imbécile. Ce sont ces mots, comprenez, Donald Trump, poursuit Charlie Lee. Tout ce qu'il y a de plus abject et de plus vicié dans l'humanité, il le représente. Il n'y a rien à garder dans cet immonde personnage qui s'endort pendant les conférences internationales et ne comprend même pas lui-même ce qu'il dit. Selon un sondage, il aurait proféré 7000 mensonges depuis son élection. Les USA connaissent aujourd'hui une véritable fracture intérieure. « Je ne reconnais plus mon Amérique rêvée, celle d'Obama », conclut Charlie Couture. À l'écoute de ces propos, on serait en droit de s'interroger sur la pertinence du titre « À Paris, je péris », entendu à l'entame de ce billet. C'est qu'il ne faut pas se fier aux apparences et écouter plutôt ce que notre homme a évoqué auparavant, à savoir la privation de la compagnie de la femme de sa vie. Charlie Lee, amoureux, conclut ainsi sa chanson « J'ai beau regarder dehors, le jour ressemble à la nuit ». Quand je sens qu'elle, la femme aimée, m'ignore, même à Paris, je péris, même à Paris, je péris, j'ai le cafard. 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On le sait, l'artiste aime jouer sur les homonymies, Paris, péris, dépéris. Mais ici, c'est l'adverbe même qui donne à la phrase son sens, même à Paris, je péris. Autrement dit, la plus belle des villes ne pourra jamais me faire oublier ce qu'il y a de plus cher à mon cœur. Lamartine, grand poète romantique, disait déjà au XIXe siècle « Un seul être vous manque et tout est dépeuplé ». Et c'est encore sur un poème chanson d'amour que se termine cet album « Même pas sommeil ». Sur un superbe piano-voix, avec l'accompagnement de la trompette de Camille Passeri, Charlie Lee s'adresse à une femme qu'il appelle « sister », ma sœur, mais aussi à un homme qu'il appelle « brother », mon frère. Il évoque leur première rencontre, jeunes encore, quand, comme il le dit, comme il l'écrit, comme il le chante, on voulait croire qu'on avait le pouvoir de réécrire l'histoire. Et de poursuivre, je me souviens très bien de t'entendre lancer que tout est possible, mais qu'il faut résister. Résister, brother, résister, sister. Au temps de la crise comme au temps des cerises. C'est ce que dit la chanson. Mais le temps qui détruit tout a fait son œuvre et a eu raison de la plus belle des obstinations. Celui qui voulait y croire, celle-là a largué un jour les amarres. Celui-là, qu'il aimait, est parti pour un grand départ interstellaire. C'est qu'il y a loin de la coupe aux lèvres. Les fruits n'ont pas passé la promesse des fleurs. Lassitude, découragement, usure, dommage, cette fin de partie prématurée. D'où le message de Charlie Lee, toujours battant, malgré les ans. Résistez, sister, résistez, brother. Vous trouvez ce très bel album de Charlie Lee Couture sur le label Rue Bleue et Flying Boat, distribué par Piace. Il est reconnaissable à sa couverture illustrant la superbe envergure en vol d'un gypaète, étonnant oiseau,
mi-aigle, mi-vautour, indispensable à la nature grâce à sa fonction de nettoyeur des surfaces. Mais menacé d'extinction, est-ce un peu un présage par rapport à l'artiste ? Et puis cet oiseau ne possède-t-il pas une barbe taillée en pointe, comme l'est celle de Charlie Couture ? Bref, l'homme et l'oiseau sont faits pour se rencontrer. Voici donc Résister Sister, et c'est une invitation de Charlie Couture.

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0: 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Notre jeune animateur, Arthur Boulanger, vous propose ces podcasts qu'il réalise dans le cadre de ses études de master en communication. Avec ses comparses Pauline Debris et Igor Volt, en voici un consacré aux rêves. L'idée est d'explorer cet univers onirique si mystérieux. Quelle importance lui accorder? Quel sens lui donner? Avec ce projet « Rêver et vous », il nous propose d'écouter une série de témoignages agrémentés de l'expertise de deux spécialistes, Isabelle Lafarge, psychologue et psychanalyste, et Amala Klepp, autrice et thérapeute onirique. Ce projet sonore nous invite ici à explorer notre rapport aux rêves.
1: Chapitre 1. Votre rapport aux rêves.

0: Bah, mon rapport au rêve est assez compliqué parce que je rêve tout le temps, enfin toutes les nuits. Et souvent, je me souviens de mes rêves. Et parfois, je me souviens pas du tout. Donc, je me souviens que d'une partie. Et c'est super frustrant parce que pour moi, le rêve, c'est quelque chose qui reflète de ma réalité. Ici, ces derniers temps, par exemple, je rêve beaucoup des gens dont je parle ou des gens que je côtoie. Et donc, c'est comme si je vivais un monde parallèle dans mes rêves. Donc, c'est vrai que parfois, je trouve ça assez bizarre parce que je comprends pas trop comment ça se fait que je rêve de ça alors que j'en ai parlé. Et donc, ça m'arrive souvent de faire des recherches par rapport à ça. Et j'essaye un peu de trouver les significations. Mais bon, sur Internet, on sait jamais trop sur quoi tomber. Donc, j'ai jamais eu vraiment mes réponses à ça. Mais c'est vrai que pour moi, le rêve, je vis un peu comme un monde parallèle où ça pourrait me donner des réponses par rapport à ce que je vis dans ma réalité à moi.
1: En règle générale, je rêvais assez peu, enfin je me souvenais assez peu de mes rêves avant de vraiment m'y intéresser et d'essayer de travailler là-dessus et de vraiment un peu approfondir la matière. Donc de base, c'était vraiment très simple, juste parfois je me souvenais de mon rêve, parfois pas. Puis j'ai commencé à essayer de m'en souvenir, de les noter. Et donc du coup là, j'ai vraiment commencé à les noter, à réfléchir sur mes rêves, à essayer de trouver des significations et à essayer de m'épanouir un peu dans ce que je faisais dedans.
2: J'ai un exemple d'un rêve qui m'avait... Enfin, en fait, le rêve où j'ai réalisé que j'avais des problèmes avec mon frère, etc. Je me rappelle plus trop du rêve, mais je me rappelle que c'était un truc à l'aéroport avec des avions, etc. Il y avait un peu un méchant. Et en fait, le méchant, c'était mon frère, justement. Et le matin, quand je me suis réveillée, j'étais pas bien parce que voilà, je venais de faire un rêve, donc j'étais angoissée, j'avais pas bien dormi, je m'étais réveillée en sursaut et tout. Et en fait, ça m'avait mis mal, j'ai commencé à pleurer, etc. Parce que je me suis rendu compte que la source d'angoisse de mon rêve, le méchant, entre guillemets, c'était mon frère. Et donc, ça veut dire que je le vois comme un méchant, entre guillemets. Et enfin, là, ça m'avait un peu frappée, donc j'étais descendue en larmes voir mon père et tout. Enfin, bref.
3: Isabelle Lafarge, psychologue et psychanalyste.
4: A priori, je vous dirais que la pensée refoulée n'est pas que son frère veut la persécuter ou la tuer. La pensée refoulée, puisqu'elle aime son frère, c'est qu'en fait, elle aussi aimerait bien lui tordre le cou. Ce qui va revenir sous forme de rêve, c'est cette agressivité, mais qui va être transformée, déguisée. C'est pas elle qui persécute son frère ou qui l'étrangle, c'est lui qui veut la tuer. Normal d'ailleurs, entre frères et sœurs, c'est tout à fait logique d'avoir des pensées agressives à l'égard des frères et sœurs, mais c'est pas socialement accepté, c'est pas culturellement admis. Du coup, on le refoule, mais ça se remanifeste.

0: Alors moi, mon rapport au rêve, il a été un peu modifié depuis que j'ai commencé à consommer quotidiennement la marijuana. Et en fait, je ne me souviens plus de mes rêves dans l'absolu, donc pas grand-chose à raconter dessus, malheureusement. Sauf les fois où justement, il y a des périodes où j'arrête de fumer. Et là, j'ai l'occasion de vivre pleinement mes nuits et de m'en souvenir, du coup. C'est pas vraiment conscient, mais il y a ce sentiment déjà de vivre plus fortement ou plus intensément les rêves, du coup. Et il y a toujours, même si c'est pas le premier jour où il y a la reprise, du coup, de... C'est pas les premiers jours où j'arrête de fumer, du coup, où j'ai directement mes rêves qui me reviennent. Mais c'est justement au début un sentiment, en fait, tu sens qu'il s'est passé quelque chose pendant la nuit, quoi. Et après quelques jours, du coup, là, il y a vraiment tu conscientises complètement ce qui t'est arrivé, t'as des bons souvenirs, ou des mauvais, malheureusement, parfois. Et donc voilà, ça, c'est puissant, en tout cas.
1: Je rêve beaucoup, et je me souviens beaucoup de mes rêves. Selon les périodes aussi et les contextes de ma vie, je me rends compte que je m'en souviens plus ou moins. Et en ce moment, je suis dans une période un peu étrange où je fais des rêves éco-anxieux, où je vais rêver de tsunamis, de mes grands-parents qui doivent se déplacer d'une île à une autre île, de terre qui se fissure, de trucs comme ça. Et c'est un sujet qui revient dans mes rêves presque chaque semaine. J'ai un rêve où c'est l'effondrement de la terre. Du coup, c'est assez stressant et c'est un peu bizarre. Et donc ça montre bien que nos rêves sont liés aussi à l'actualité et à ce qu'on constate, ce qu'on lit et ce qu'on voit.
2: Je crois beaucoup aux rêves et à leur signification. Donc j'essaie toujours de savoir ce que ça veut dire et en fonction de mes rêves, je fais des choses dans la vraie vie. Des choses que j'ai pas dit, je le dis, ou des choses à faire. Il faut savoir que je rêve quasi tous les jours. C'est très rare que je ne me souviens pas de mes rêves ou que je ne rêve pas, tout simplement. Donc je rêve tous les jours et je suis très dans la signification. Donc en fait, quand je me réveille et que j'ai fait un rêve qui me paraît assez perturbant, je vais directement dans un livre parce qu'il y a un livre avec la signification des rêves. Et donc le matin, en général, j'essaye de savoir la signification de mon rêve, savoir ce que ça veut dire et ce que je pourrais améliorer ou quelque chose que je n'ai pas dit dans ma vraie vie, du coup.
3: Tout ce qui pose problème à notre conscience, d'une manière ou d'une autre. Toute une série de choses qui font qu'on ne veut pas avoir ces pensées-là. Donc ces pensées-là, on les refoule et c'est ce qui constitue l'inconscient. Le rêve étant une des voies par lesquelles ce qui a été refoulé refait surface. Le rêve est un déguisement de pensées inconscientes qui ont été refoulées. Peut-être que l'action de rêver, c'est une façon de pouvoir admettre dans notre pensée consciente des choses qu'on ne veut pas admettre. Et ça participe à la croissance, à notre humanisation.

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0: Notre petite goutte de poésie fait la part belle cette semaine à la poésie des rues. De cette poésie toute fraîche, toute simple, qui est écrite par des poètes en herbe, par exemple des enfants, ou aussi des adolescents, mais aussi des personnes qui, à un moment donné, s'assaient sur un banc ou à leur table de travail, qu'une idée taraude et dont ils veulent mettre les éléments sur le papier. Ça donne parfois des résultats surprenants. À partir du thème du carnaval, j'ai tenté de mettre en exergue, d'une part, une poésie d'enfant qui s'intitule « Le carnaval est arrivé », où le carnaval se joue aussi avec les cinq doigts d'une main, vous verrez. Et puis une autre qui concerne un texte beaucoup plus abouti, celui d'un auteur dont je vous parlerai dans un instant, et il s'appelle Max Jacob. Et la confrontation de ces deux styles de poésie est, je le pense, assez intéressante, et vous l'apprécierez, j'en suis sûr.
1: Le carnaval est arrivé. Les doigts se sont déguisés. Poussinet, le plus coquin, s'est changé en arlequin. L'index qui montre le chemin s'est déguisé en petit lutin. Le chef, le grand majeur, a mis l'habit du roi de cœur. L'annulaire, qui porte un bel anneau, a mis une cape de Zorro. Et le tout petit, l'auriculaire, est un courageux mousquetaire.
0: Sympathique. Mais rien à voir, bien évidemment, avec la poésie structurée. Je suis allé sur le même thème voir chez Max Jacob ce qu'il avait à nous proposer. C'est un poème écrit en vers libre qui s'intitule « Fin du jour au carnaval ». Max Jacob, c'est ce poète, romancier, essayiste, épistolier et peintre français, né en 1876 à Quimper, breton dans l'âme, mort le 5 mars 1944 à Drancy, là où il avait été emprisonné,

On se sait par cœur. C'est un des singles de ce disque Liberté Chérie, le 7e album studio de Calogero Morrissey, de son nom entier, mais plus connu évidemment sous son simple prénom Calogero. On se sait par cœur, à plus proprement parler, on se connaît par cœur. C'est l'histoire d'un couple au bord de la rupture, toujours prêt à se jouer le grand mélo du troisième acte, mais ni l'un ni l'autre n'a envie finalement de prendre l'initiative et de consacrer la rupture. Face à l'inconnu, on reste face à face, toujours prêt à se jeter des anathèmes, mais sans passage à l'acte à chaque fois. On se sépare, on se sait par cœur, et si l'on reste encore quelques heures, est-ce que c'est par peur? Et si c'était mieux comme ça, est-ce qu'un jour on le saura? Dit le texte d'une chanson que l'on doit à Pierre Riis pour les paroles et à Calogero, bien sûr, pour la musique. On se sait par cœur une chanson où l'indécision ne fait ni de l'un ni de l'autre le bonheur. Le titre de l'album Liberté Chérie est à comprendre via la chanson qui donne son nom à l'album précisément comme étant la liberté pour chaque être humain de tomber librement amoureux de la personne de son choix, ce qui est loin d'être le cas dans tous les pays et toutes les civilisations, on en conviendra. Dans cet album, paru 3 ans après Feu d'artifice, Calogero a repris sa basse pour nous créditer de 13 nouvelles chansons enregistrées dans les prestigieux studios d'Abbey Road, Londres. L'album se décline entre énergie et douceur, passé et futur, espoir et mélancolie, plaisir d'amour et risque de perdre son autonomie. On l'a compris, Calogero joue sur les contrastes. Dans cet album, reconnu par la critique comme étant par ailleurs un des tout meilleurs du chanteur. Un album lumineux qui s'ouvre sur un morceau, Volé de nuit, qui rend hommage à Saint-Exupéry et au pilote de l'aéropostale du temps passé. Il trouve là un équilibre parfait entre énergie et émotion. Le titre qui suit, Je joue de la musique, électrise encore et toujours. Et cette déclaration d'amour à la musique, justement, nous rappelle que peut-être la musique est la clé en ces temps difficiles, car elle constitue un facteur de rapprochement entre les hommes. Dans « Premier pas sous la lune » que nous vous proposons pour clôturer ce billet, le clin d'œil avec les premiers pas de l'homme sur la lune est évident, c'est un exploit. Mais l'exploit n'est-il pas tout autant là pour un enfant qui trouve un jour la force de se dresser et de faire ce premier pas, un premier pas qui sera suivi de tant d'autres jusqu'à affirmer sa complète autonomie? Mais cela ne va pas tout seul, comme l'indique le refrain. Maladresse et tu chutes, tu te dresses et tu luttes. Ce premier pas sous la lune, c'est une bougie qui s'allume, un chemin sur la dune, un sourire qui s'allume. Calogero signe cet album nostalgique, lumineux et plein d'espoir, mêlant subtilement pop-rock et électro sur le label Polydor. Les fans de la première heure retrouveront leur artiste fétiche et les autres, ceux qui arriveront sur le tard, trouveront forcément un titre qui leur convient, parce que Calogero est de ces artistes

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2: Il est 8h.
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Hello les amis, soyez les bienvenus dans ce nouvel épisode de La Courte Échelle, le rendez-vous des artistes indépendants. Il y a encore des nouveautés aujourd'hui pour vous dans cette émission comme chaque semaine. Pour débuter, si vous aimez la guitare, tendez l'oreille, c'est pour vous. Voici Gary Lucas avec Will of the Wisp.

0: Gary Lucas, Will O' The Wisp. Guitare toujours avec Mathias Berchatsky et Acetileno.
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0: Acetyléno, c'était Mathias Berchatsky.
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0: Et l'on termine ce petit moment de la courte échelle consacré à la guitare avec Nicolas Eretzmann, Wandering Mind.

0: Nicolas Eresman avec Wandering Mind.
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0: Le parcours de Perrine que l'on va écouter tout de suite est bien différent d'autres artistes depuis sa plus tendre enfance. Elle est passionnée de sport et plus particulièrement de gymnastique. À 6 ans, Perrine apprend le piano mais le solfège la rebute et elle abandonne après 2 années pour faire de la danse classique et du modern jazz. La revoici au sortir d'une école de musique où, avec cette passion retrouvée, elle va beaucoup plus loin puisqu'elle commence à écrire et à composer des chansons. C'est ce qu'elle considère comme une thérapie pour elle. Son premier album est sorti l'été dernier. La voici avec Loin, Perrine.

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1: Paul Sander est auteur, compositeur et interprète. Il est également musicien et danseur. Il a commencé à découvrir l'univers de la musique très tôt, puisqu'il a chanté dès l'âge de 15 ans, alors que sa mère jouait du piano et son frère de la guitare dans un groupe de rhythm and blues. Quand vous entrez dans l'univers de Paul Sanders, vous voyagez dans différentes sphères, à la fois soul, pop et groovy. Que ce soit dans l'art pictural ou dans ses compositions musicales, il nous fait partager un monde nuancé et plein de couleurs. Le voici avec Danser au cabaret, Paul Sanders.

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1: Stéphane Dorias est d'origine normande. Depuis son plus jeune âge, il est intéressé par la musique et le monde du spectacle. Il a commencé sa carrière en travaillant dans une maison de disques. Il a à l'époque élaboré un disque de titres qui restera confidentiel. Persévérant, il a continué dans sa passion et le voici en 2019 avec un nouvel album dont nous allons écouter un extrait qui a pour titre « Mon évidence ».

0: Stéphane Dorias, mon évidence.
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0: Chris Fly est intermittente du spectacle, chanteuse depuis très longtemps. C'est vous dire si elle connaît le métier. Elle a un registre vocal mezzo-soprano. La voici avec Éclate-toi, Chris Fly.

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1: C'est une nouveauté que nous allons écouter ensemble tout de suite. Le groupe s'appelle la Dot Nemo. Au milieu de nulle part, en plein océan, se trouve le point le plus éloigné de toute terre émergée, le point Nemo. Ce lieu est pour le groupe à la fois synonyme d'exil, d'échappée, de liberté et d'espace. Dot Nemo est né en 2018 de la rencontre entre un guitariste passionné de MAO qui se prénomme Benjamin, un bassiste qui joue également du synthé qui s'appelle Jérémy, un batteur qui est également passionné de pad, c'est Antoine, et Lou qui est au chant et au synthé. En fusionnant musique acoustique et électronique, Dot Nemo tisse un lien entre exil et liberté, attraction et répulsion, terre et océan, musique atmosphérique et texte introspectif sont les ingrédients de ces artisans de la machine fabriquant un trip-hop onirique. Dot Nemo, voici le groupe avec Outer Space.

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1: Frédéric Arnaud est chanteur aux influences pop-rock. Il a été bercé dès sa tendre enfance par la musique dans une famille d'artistes. Très jeune, il fut embarqué sur les routes en suivant son père, qui avait pour nom d'artiste Chris Mahin. Et il regarde avec émerveillement le monde du spectacle. C'est à 11 ans, au violon, dans la salle mythique de Bobino, qu'il a fait sa première scène. Le voici avec son dernier album en date, au moins un extrait, avec le titre éponyme de cet album. Ça s'appelle Turbulence, Frédéric Arnaud.

0: Turbulence, un extrait du dernier album en date de Frédéric Arnaud.
1: Dans les turbulences.
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0: On les avait découverts dans la courte échelle en juin dernier. Les voici de retour, The French Mademoiselle avec Sacré Petite Fille.

0: Threshold est une nouvelle production signée Mala Oren.
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0: L'hiver s'installe, vous aurez probablement besoin d'un bon remède. Voici Alambic.
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Les songes du singe, l'écolier, les songes du singe, j'ai un nouveau projet co-imaginé par Victor Coste et Thomas Lafont. L'auteur et le compositeur mélangent leur écriture et façonnent un monde qu'ils souhaitent lumineux. La Courte Échelle, c'est tout pour aujourd'hui. Vous pouvez retrouver le site de La Courte Échelle simplement en tapant sur votre moteur de recherche favori La Courte Échelle, le rendez-vous des artistes indépendants, et vous y trouverez tous les renseignements que vous souhaitez. On se retrouve la semaine prochaine, si vous le voulez bien, avec de nouvelles découvertes. D'ici là, soyez heureux. Tendresse.

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1: Il est 9h.
2: Yeah!
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4: Bonjour à tous et bienvenue au Talent d'hier et d'aujourd'hui. Alors, de temps en temps, j'extrais quelques interviews que j'ai eu la chance de réaliser avec des personnalités qui ont fait l'histoire du rock en France et les tout premiers pionniers du rock français. Il y en a un auquel je dois une reconnaissance éternelle, c'est Monsieur Daniel Gérard, l'homme au chapeau noir. Sans lui, je n'aurais sans doute jamais fait de radio. J'avais vécu quelques années au Canada et j'ai eu l'occasion d'enregistrer un album intitulé Cholesterol et sans trop y croire, j'avais expédié un exemplaire de mon CD à Music Box, la radio de Daniel Gérard. Il se trouve que parmi les titres que composait donc cet album, Daniel Gérard a eu un véritable coup de cœur pour quelques-uns de ses titres qu'il diffusa sur sa radio. C'est lors d'une de mes visites à Paris qu'il me demanda de me rencontrer et c'est là qu'il me proposa d'animer pour sa radio le top canadien de musique country. Pour moi, ce fut une seconde vie qui démarra en 2004. Il y a quelques années, je lui avais d'ailleurs demandé s'il acceptait de m'accorder une interview et chose exceptionnelle, il accepta, ce qui est d'ailleurs très rare car Daniel Gérard n'accepte que très rarement les interviews. Au cours de cette émission, nous allons également retrouver quelques nouveautés et notamment certaines qui nous arrivent directement d'Australie.
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6: Si aujourd'hui je fais de la radio, c'est grâce ou à cause de lui, c'est selon. Parce qu'il y en a qui aiment peut-être pas m'entendre, et puis il y a d'autres qui doivent m'entendre. Et puis l'autre raison exceptionnelle, c'est que c'est un pionnier, un des tout premiers pionniers du rock'n'roll français. Je suis chez Daniel Gérard, l'homme que l'on ne peut pas interviewer. Exceptionnellement, il m'accorde ce privilège, mais peut-être parce que c'est à cause de lui que je fais de la radio. Salut Daniel.
7: Bonjour. Alors, c'est pas Daniel Gérard que tu interviews, c'est l'homme au chapeau noir.
6: Oui, mais... Mais tout le monde fait la relation.
7: Ça commence bien.
6: Non, là, c'est toi, là. Et oui, parce qu'en fait, on va raconter un petit peu, parce qu'on n'est pas là pour parler de moi, mais c'est très, très brièvement.
7: C'est bien.
6: Non. Je sais que
7: un bâton rompu.
6: Oui, voilà, absolument. Voilà, que, Gilles Dreux, il appelle ça des conversations ping-pong. Mm-hmm. C'est bien imagé. Non, simplement pour dire qu'aujourd'hui, je fais de la radio grâce ou à cause de toi. Parce que quand j'étais au Québec, j'avais enregistré un album. Tu étais tombé amoureux d'une de mes chansons que tu as diffusée. J'étais au top, d'ailleurs, pendant pas mal de temps. Et puis, je ne sais pas comment ça s'est fait. Tu m'as contacté ou je t'ai contacté. Puis, tu m'as dit, il faut que je te voie. Puis, de là, on a été déjeuner ensemble. Tu m'as invité à déjeuner. Et puis, tu me dis, tu ne veux pas me faire des interviews puisque tu es au Québec. À l'époque, tu avais un top canadien. Je ne sais pas si tu l'as encore.
7: Toujours.
6: Tu l'as toujours. Et tu m'avais dit, écoute, si tu veux, tu peux me faire un top canadien et puis tu vas faire des interviews. Et moi, je t'ai dit, mais attends, j'ai jamais fait ça de ma vie. Puis tu m'as répondu, maintenant tu fais la conversation comme on est en train de faire actuellement.
7: Exactement, et depuis je passe toujours baliverne.
6: Oui, je sais. Je sais même que tu passes les jingles aussi.
7: Voilà, exactement, les jingles, exactement.
6: Ouais.
7: Et parce que quand les gens sont bons, il n'y a pas de période pour les passer,
6: ouais,
7: ou pour parler d'eux.
6: C'est gentil, ça.

0: maintenant c'est fini, on arrête Balivernes et puis on arrête JCV. Maintenant on passe à Daniel Gérard, un des pionniers, les tout premiers pionniers rockers.
1: Je pourrais te dire une question, pourquoi vas-y. L'un des pionniers? Ça m'intéresse de savoir.
0: Il y a eu Richard Anthony, il y a eu toi, il y a eu Claude Piron, donc Danny Boy.
1: Les années.
0: Fin 50, début 60.
1: Voilà, fin 50, 58, 57, 58.
0: Tu vois, que je connais bien, tu m'as bien éduqué.
1: Tu vois. Non, mais c'est pas une vieille histoire, c'est une belle histoire.
0: Oui,
1: belle histoire.
0: Oui, oui, oui.
1: Malgré tous les malentendus que moi j'ai avec la France, et qui sont nombreux, mais c'est une très très belle histoire parce que une très belle période de très bons et de très grands artistes, dont Johnny.
0: Oui, qui malheureusement nous a quittés.
1: Voilà, mais il ne nous a pas quittés parce qu'il est toujours là.
0: Il est immortel maintenant.
1: Et voilà, puis les gens vont découvrir de plus en plus les anciennes chansons. Mm-hmm. Et ils vont se rendre compte que c'était un grand chanteur.
0: Ouais. Mais lui est arrivé après quand même.
1: Mais naturellement qu'il est arrivé après, puisqu'il il avait pour idole à l'époque deux personnes, des Américains entre autres, ouais. Plus moi.
0: Plus toi. Ouais. Mais c'est vrai que moi je me rappelle de toi. Bon, on avait Speedy Gonzalez. Qu'est-ce qu'on avait encore?
1: Oh, il y avait autre chose. C'était moi quand c'est simple. Quand j'ai commencé avec Barclay.
0: Oui.
1: Et chez Barclay, il y avait D'où reviens-tu, Billy Boy? D'où le fait que Claude Piron a aussi
0: repris,
1: enregistré.
0: Oui.
1: Mais Claude n'était pas un vrai rocker. Il avait une beau physique.
0: Oui.
1: C'était beaucoup plus un Danny Briand de l'époque.
0: Oui, c'est vrai.
1: Pour moi,
0: côté Playboy, il avait.
1: Playboy, c'est beaucoup plus un Sacha Distel de l'époque qu'un rocker. Mais il avait les blousons noirs et puis il avait le physique du bon rocker.
0: Oui.
1: Ce qui n'était pas mon cas d'ailleurs.
0: Bah toi, tu avais une tenue correcte, tu avais les cheveux courts, tu étais en costume, je me souviens.
1: Voilà, exactement.
0: Ouais.
1: Simplement, c'est que j'étais là avant tout le monde, et puis voilà, et puis le service militaire m'a happé.
0: Et puis toi, tu as fait l'Algérie, toi.
1: Ah oui, exactement.
0: Ouais, plus de deux ans, tu as fait, non?
1: 28 mois.
0: 28 mois, oui, c'est ça.
1: Et c'est là où tout a
0: basculé.
1: A basculé.
0: Ouais.
1: Basculé, pourquoi? Parce que j'entendais à la radio Johnny, et les gens pensaient que c'était moi qui chantais.
0: Ouais.
1: Donc ils m'envoyaient du courrier, et puis finalement, c'était Johnny.
0: Ouais.
1: Donc quand je suis rentré, c'était la vague rock'n'roll.
0: Et alors, en quelle année t'es revenu, toi? T'avais fini ton service militaire, c'était quand?
1: C'était en 61.
0: Ouais.
1: 59, je suis parti. 61, quand je suis revenu, c'était la grande mode de tous les rockers et les groupes. Et donc j'ai débarqué à Juan-les-Pins d'Algérie, où j'avais des très très mauvais souvenirs, parce que j'ai des copains qui ont
0: oui, je me rappelle, parce que tu m'as raconté une anecdote où tu as un copain qui est mort, qui était passé devant toi, c'est toi qui devais y aller, puis, et lui est passé devant toi, c'est lui qui est mort.
1: Exactement.
0: Ouais.
1: Donc tout ça, c'est des très très mauvais souvenirs, mais bon, ça fait partie de la vie.
0: Ouais,
1: voilà,
0: ouais.
1: Donc c'est ma vie, elle est comme ça, et puis voilà. Et puis après, il s'est passé un ensemble de choses.

0: trouble.
1: Dans mon bon vieux temps. Tiens, je me sens en avant de moi.
2: Qui a été, tu es toujours un rebelle quand même dans le système.
0: Je suis un rebelle.
2: T'as toujours été un rebelle. Et pourquoi t'es un rebelle comme ça?
0: Parce que j'aime pas les systèmes.
2: Toi, t'es anti-système.
0: Je suis anti-système. Ouais. Par contre, je vais jamais critiquer un establishment. Parce que l'establishment, il y a des gens qui travaillent, qui gagnent leur vie avec l'establishment. Mmh. Moi, j'ai jamais eu besoin de l'establishment et jamais eu besoin du système. Mmh. Moi, il suffit qu'on me dise, tu vas t'installer en France pour que j'aille ailleurs. Il suffit qu'on me dise, on te garde en Amérique pour que je quitte l'Amérique.
2: T'as un peu l'esprit de contradiction, alors.
0: Non, c'est pas l'esprit de contradiction, c'est que j'ai peur d'être prisonnier. Ouais. Et donc, la prison, moi, j'aime pas ça. Si on me dit tu restes en Amérique parce que c'est l'Amérique, c'est là où tu dois faire toute ta carrière, eh bien il faut que je vive en Amérique, il faut que je laisse mes parents, il faut que je laisse ma famille, il faut que je laisse quelque ouais. chose qui est important pour moi, c'est-à-dire mm-hmm. la vie dans laquelle je vis. Hein.
2: Mais c'est vrai, moi je confirme.
0: Et ça c'est important.
2: Ouais, c'est vrai, voilà.
0: Et si aujourd'hui
2: et ça t'a joué des tours aussi le problème.
0: Oui, mais des tours. Mais par exemple, je devais faire l'Olympia le 10 janvier il y a 2 ans. Mm. Qu'est-ce qu'il y a eu le 9 janvier? Il y a eu l'attentat à Bataclan.
2: Ouais. Alors là,
0: bon, c'est ouais. bien fait de pas faire l'Olympia le 10 janvier. Alors ça, c'est
2: parce
0: choses...
2: que là, c'était vide. Là.
0: C'est
2: oui.
0: normal,
2: bah
0: c'est
2: oui,
0: entièrement normal.
2: Bah oui, ouais.
0: Alors voilà, et c'est pour ça que j'aime pas prendre date. J'aime bien
2: oui, oui, oui.
0: être un précurseur dans un tas de choses, mais c'est tout.
2: Moi, j'aimerais ta période de chanteur a duré quand même longtemps parce que bon, effectivement, au départ, t'étais un rockers, mais après, t'as un petit peu dévié, un peu quand même. On est bien d'accord. T'as pas toujours été un rockers.
0: Bah, je pouvais pas continuer à être un rockers alors qu'il y avait Hallyday qui avait pris la place. Et puis après, il y avait tous les groupes qui chantaient du rock. Hein.
2: Donc, t'étais quoi, variété?
0: Non, j'étais twist à un moment donné.
2: Oui, twist. Ouais,
0: puisque
2: ouais.
0: la leçon de twist, qui est un succès mondial, c'était moi qui l'ai écrit. Et puis après, j'ai été compositeur en disant bon,
2: parce
0: bah, voilà.
2: T'as travaillé pour pas mal de
0: naturellement, j'ai écrit Les Vendanges de l'amour pour Marie Laforêt.
2: Ouais,
0: après,
2: ouais.
0: j'ai été éditeur parce que j'aimais bien ce métier d'éditeur. Ça veut dire que je restais dans mes bureaux tout en ayant des contacts avec les artistes et en essayant de faire pour eux des choses qu'ils avaient besoin, je veux dire, de les lancer finalement. C'est comme ça que j'ai lancé Michel Coringe, La Route. Mmh. Je ne sais pas si tu l'as dans ton catalogue.
2: Non, mais bon, tu vas me le procurer.
0: Comme ça, j'ai eu Dave dans mes bureaux et j'ai fait la bêtise de ne pas les signer en contrat.
2: Ouais, ça, je connais, ouais.
0: Bon,
2: ouais.
0: J'ai eu Hervé Villard pour lequel j'ai écrit Fais la rire, mourir ou vivre.
2: Oui, oui, tu as écrit énormément.
0: Voilà.
2: À peu près combien de.
0: Je ne sais pas, mais là, le Leçon de Twist, entre autres, qui était un gros succès.
2: Ouais. Pierre Butterfly.
0: Butterfly, c'était mondial, mais ça, c'était encore différent. C'est quand une autre période. Mm. Mais avant, il y a eu Speedy Gonzalez.
2: Oui.
0: Que j'ai chanté avant Pat Boone.
2: Oui, bah, d'ailleurs, j'ai démarré comme ça.
0: Voilà.
2: Tu as chanté avant Pat Boone.
0: Naturellement. Oui, j'ai même rajouté, dans le Speedy Gonzalez, qui est un folklore à la base.
2: Hein. Oui.
0: J'ai rajouté, moi, la petite voix.
2: Oui.
0: La, la, la.
2: Oui, oui, oui.
0: Voilà. Et quand Pat Boone a écouté mon disque, il a repris le petit Gonzalez à sa façon, tout en rajoutant la petite voix que j'avais trouvée, etc., etc. Voilà.

0: Hart a aussi un attachement énorme pour l'Amérique. Bon, ça se comprend un peu.
1: Oui, l'Amérique,
0: puisque
1: l'Amérique, c'est important.
0: La musique, la country, parce que toi, t'es amoureux surtout de la country music.
1: Oui, l'Amérique, c'est la country music. Après, la country music, ça devient le rock. Et puis le rock, c'est du blues. Et le blues, c'est l'Amérique. Et voilà.
0: Ou le contraire, là, ça dépend.
1: Tout,
0: ça
1: peut être tout se mélange.
0: Tout se mélange.
1: Tout se mélange.
0: Ouais.
1: Mais aujourd'hui, la country, si j'ai un peu délaissé ces dernières années la country, c'est pour une simple raison, c'est que moi, je ne fais pas de la musique pour les danseurs, pour les pieds des danseurs.
0: Alors là, je vais te dire, je te rejoins à 1000%. Il n'y a rien de plus énervant de voir des gens regarder leurs pieds.
1: Voilà, mais tu pourrais faire revenir Elvis Presley, il regarderait le pied en disant...
0: Ou danser sur du Claude François.
1: Voilà, exactement. Donc ça, je ne supporte pas.
0: Oui.
1: Alors donc, j'ai toujours moins l'état d'esprit country. Parce que l'état d'esprit country, c'est un état d'esprit rock, c'est un état d'esprit américain.
0: Ouais.
1: Liberté. Ça, c'est très important. Mais quand je vois les gens danser sur du rock ou sur des grands chanteurs ou des super morceaux, ça me donne plus envie de dire que je fais de la country. Mmh. Mais la country restera pour moi un état d'esprit, donc je suis un homme de country en état d'esprit. Toujours le chapeau. Ici, il y a des chapeaux pour les gens qui veulent se mettre au chapeau.
0: On est dans son bureau.
1: Voilà.

0: ici c'est la caverne d'Ali Baba. Alors franchement, il y a des néons partout, il y a des caméras partout. J'étais venu il y a déjà très longtemps ici, mais alors là c'est un endroit où on resterait des heures.
1: Mais bon, tu vas rester des heures, parce que tu vas revenir.
0: Il va me séquestrer.
1: Alors j'ai des studios, effectivement, j'ai mes propres studios d'enregistrement. Ouais. Pour l'instant, ils sont pas fermés, ils sont ouverts. Ouais. Mais je n'y sévis pas, parce que j'ai pas besoin d'y sévir. J'ai pas envie de chanter pour l'instant. Mais par contre, j'ai des caméras partout parce que j'aime l'image avant tout.
0: Oui, oui.
1: C'est la raison pour laquelle Music Box s'appelait dès le départ Music Box TV.
0: TV, c'est vrai.
1: Et aujourd'hui, Music Box TV devient réalité.
0: Mais t'as de la suite dans les idées, toi, quand même.
1: Avec une chaîne de télévision.
0: T'as de la suite dans les idées, quand même.
1: Oui, je veux dire, tu sais, Claude François avait, était amoureux de la presse, il avait monté des journaux, Michel Sardou, pareil. Moi, j'ai monté ma station de radio. Et puis, ça s'appelait Music Box TV, on disait tout simplement, regardez, c'est de la radio.
0: Ouais.
1: J'ai des films qui disent, regardez, c'est de la radio, je te donnerai des DVD tout à l'heure.
0: Ouais, ouais.
1: Et aujourd'hui, je dis, écoutez, c'est de la télé.
0: Ouais.

0: Donc aujourd'hui, une nouvelle aventure, un nouveau défi.
1: Oui, ben, un nouveau défi parce que passionné d'image, j'ai une chaîne de télé qui marche 24 heures sur 24.
0: Alors, si on veut te retrouver, on fait comment là?
1: Il y a des applications.
0: Mais
1: les applications sont importantes. Les gens vont sur Google, vont sur Apple Store ou Android.
0: Oui, d'accord.
1: Et s'ils font Music Box Web TV, ils trouvent. Tout à l'heure, je vais te donner l'application. Je ne sais pas si tu l'as ou non. Mais je vais
0: t'envoyer. Les applications, je les ai parce que je suis obligé de les avoir.
1: Je vais t'envoyer l'application à nouveau de Music Box TV. Ouais. Et à partir de ce moment-là, s'il y a la Wi-Fi ou s'il y a la 4G, demain il y aura 5G, il y aura autre chose.
0: Ouais, ça va tellement vite.
1: Je pense tout simplement que l'avenir est à la télé comme je suis en train de la faire là actuellement.
0: Et alors tout à l'heure tu m'expliquais, je ne pense pas dévoiler de secret, c'est que aussi tu tournes le soir, enfin la nuit, pour les États-Unis cette télé.
1: Alors c'est originalité. Cette télé est destinée à la France pour l'instant de 6h du matin à 9h le soir.
0: Oui.
1: Demain ou après-demain il y aura la même station mais en Allemagne avec des gens qui parleront allemand. Ou des gens qui parleront italien en Italie,
0: business, hein.
1: Ou des gens qui parleront espagnol en Espagne, alors que la mienne, elle parle dans toutes les langues. Et à partir de 21h, il n'y a plus de station française, on ne parle qu'anglais.
0: Qu'anglais.
1: Donc c'est destiné avec des jingles américains aux États-Unis. Avec des Hello Nashville, des Hello New Orleans.
0: Et on y trouve quoi dans ces programmes alors?
1: Beaucoup de musique américaine, naturellement.
0: Rock,
1: la country, rock, blues, même des trucs des années 50.
0: Ouais.
1: C'est vraiment universel. C'est toute la musique depuis le début jusqu'à aujourd'hui.
0: Mais là, en plus, on a de l'image.
1: Et en plus, il y a de l'image.
0: Ouais.
1: Voilà. Donc, je me dis simplement, c'est qu'aujourd'hui, en France, les gens qui regardent la télé le soir, où ils ont besoin de films, des séries, ils y vont, hein. Il y en a sur toutes les chaînes.
0: Ouais.
1: Et puis ceux qui n'aiment pas les séries, ben, s'ils veulent de la musique, générale, country, rock, eh ben, ils viennent chez moi.
0: Ouais. Et puis ça leur permet en même temps de voyager.
1: S'évader.
0: Et
1: en plus, il y a des très bons chanteurs en France qui chantent en anglais. Et moi, je vais les promouvoir sur ma chaîne de télé américaine. Pour les faire passer sur cette chaîne de télé.
0: Donc ça veut dire qu'aujourd'hui, est-ce qu'on peut lancer un appel en disant, voilà, vous êtes auteur, compositeur, interprète, vous avez du talent, prenez contact avec Daniel Gérard.
1: Oui, ou avec toi, et toi tu nous les feras.
0: Voilà, tu mets toujours des filtres. Hein.
1: Ouais, et comme ça me permettra, moi, d'avoir un contact avec eux, rapport à toi.
0: D'accord.
1: Et puis, non seulement ça, c'est qu'il y a des sociétés françaises qui ont besoin de faire un clin d'œil aux États-Unis, bah, par mon biais, elles auront accès aux États-Unis.
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0: Je suis toujours avec Daniel Gérard, donc Music Box TV, et donc chez lui, c'est une caverne d'Ali Baba. D'ailleurs, il y a plusieurs cavernes. Dans ton studio, tu as combien de pièces là?
1: Oh bah écoute, moi j'ai plusieurs plateaux, parce que dans
0: oui,
1: côté
0: des
1: télévision, c'est des plateaux.
0: Hein, c'est super équipé en plus.
1: J'ai le plateau de diffusion, j'ai le plateau de montage là-haut, qui est aussi un plateau où on peut interviewer les artistes. Il y a un plateau qui s'appelle les news qui peuvent être les news de J.C. Vasseur, tu viens, ou les news de Quentin.
0: Ouais.
1: Et puis ici, un studio vintage, avec un gros jukebox, et puis beaucoup de disques partout. Puis à l'autre côté, il y a mes voitures. Parce que,
0: non, on va pas trop parler de tes voitures, tu vois, un contrôle fiscal.
1: Attends, que les choses soient claires. Je suis ni un exilé fiscal.
0: Non, c'est vrai.
1: C'est la première chose.
0: Tu roules en Rolls, mais.
1: La deuxième chose, je roule en Rolls. J'ai plusieurs voitures, j'ai des Corvettes.
0: Ouais.
1: Mais je ne suis pas un exilé fiscal et je n'ai aucune dette fiscale. Je dois rien à personne.
0: Non, mais je plaisante. Hein,
1: non, mais c'est important.
0: Oui.
1: C'est important.
0: Non, mais c'est vrai que tu n'es pas un exilé fiscal.
1: Non, et par contre.
0: Et tu aurais pu.
1: Non, j'aurais pu. Et par contre, en ce moment, je me pose des questions.
0: Ah
1: parce
0: bon
1: que trop, c'est trop.
0: Ouais, t'es vraiment révolté quand même. C'est
1: un homme libre.

0: Daniel, si tu veux, là, on va parler de quelque chose de très triste, parce qu'en fait, quand on organise donc ces réunions, enfin ces rendez-vous pour faire des interviews, on est dans un monde meilleur, et puis tout d'un coup, paf, il nous tombe une catastrophe, et là, c'est Johnny. Alors, j'aimerais avoir tes commentaires sur la mort de Johnny, et surtout sur l'homme, sur le chanteur.
1: Il y a eu deux catastrophes, l'une après l'autre. La première,
0: d'Ormesson,
1: ouais. Qui pour moi était un super grand écrivain. Et puis naturellement, le drame, Johnny. J'espère qu'il n'a pas trop souffert.
0: Il a dû souffrir.
1: Il a dû souffrir, parce que dans la tête, et etc.
0: Il a dû souffrir,
1: etc. Donc, quant à l'homme qu'était Johnny, je l'ai connu naturellement au début, puisque je te dis, il était fan de ma personne à une certaine époque. Il a même dit à Aznavour ce que j'aimerais un jour, c'est être comme lui, comme moi.
0: Beau compliment.
1: Ce qui est un beau compliment. Je me souviens de Johnny au début, quand j'étais au début dans ma Mercedes 600.
0: Toujours les voitures.
1: Oui, je l'accompagnais à un de ces gars-là. Et puis c'était le moment où on passait une chanson sur les ondes françaises qui s'appelait Un grand amour. Il adorait cette chanson. Et on s'est arrêté juste à côté d'une boulangerie. Et moi, je n'osais pas sortir de la voiture parce que j'étais très timide. Et lui, tout à l'idée qu'il était, il est sorti de la voiture, il est allé acheter deux pains au chocolat. Et il est revenu avec ses deux pains au chocolat, on a fait la route et je l'ai emmené à son gala. Voilà, ça mis à part, d'après, on s'est perdu de vue parce qu'après, il y a eu l'Amérique pour moi, parce qu'après, il y a eu un ensemble de choses. Et puis, comme je ne suis pas dans le système, je ne déjeune pas dans les grands restaurants.
0: Oui, t'es anti-système, toi.
1: Hein. Anti-système. Je ne sors pas le soir dans les discothèques.
0: Ouais.
1: Et je fréquente pas le monde.
0: T'es pas people, en fait, t'es pas people.
1: Je suis pas people.
0: Ouais,
1: voilà.
0: Ouais.
1: Mais bon, j'ai eu beaucoup de peine.
0: Ouais.
1: Et en plus, on va se rendre compte maintenant que, mis à part le fait que c'était un grand showman, c'est un très grand chanteur. C'est-à-dire que quand il sortait ses sons, c'est pas des sons truqués, c'est le chanteur qui chantait.
0: Il n'y avait pas autotune, là.
1: Voilà. Et comme disait Johnny Drucker, qu'est-ce qu'on a fait de nos 20 ans? C'est une réflexion importante. Je me pose la même question, moi, aujourd'hui. Simplement, c'est que la vie passe, continue, et que la mort, ça fait partie de la vie.
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0: Daniel, est-ce que tu aurais... Actuellement, je pose cette question parce qu'on est dans les périodes de fin d'année. Bientôt, on va arriver en 2018. Et puis, bon, on prend des bonnes résolutions et puis on a aussi des souhaits. C'est quoi ton souhait ?
1: Oh là là. Le souhait... D'abord, moi, je suis américain dans ma tête. Hein, je veux dire, par là, un sourire plus un sourire, ça fait des grands sourires et, et tu gagnes du temps. Que les gens soient un peu plus décontractés, un peu plus relax, qui sourient, qui regardent les gens dans les yeux, mais sans agressivité, simplement avec un sourire. Et un sourire, plus un sourire, ça fait du bien dans une journée. Alors qu'aujourd'hui, tout le monde est méfiant de tout le monde.
0: C'est vrai.
1: Et pour des raisons que je comprends très, très bien.
0: Il y a quoi être paranoïaque pour
1: moi. Oui, mais moi, je suis un peu parano, pareil. Hein. Voilà, donc, mais je pourrais dire simplement une chose, c'est famille, restez famille, très proche de votre famille, parce qu'il n'y a que sur eux que vous pouvez éventuellement compter.
0: Compter au cas où.
1: Éventuellement compter, je dis bien éventuellement compter.
0: Oui. Daniel, on te remercie beaucoup. Et puis, alors une fois de plus, c'est pas moi qui t'a reçu, mais c'est toi qui m'a reçu, en espérant peut-être qu'à terme, on pourra collaborer davantage ensemble.
1: Ben, j'espère, mais en plus, je dois dire que j'adore tes émissions.
0: C'est gentil.
1: Non, mais sérieusement.
0: Et j'ai un bon maître.
1: Que nous, on diffuse une émission qui est l'émission Rock'n'Roll, que tu fais régulièrement. J'aime ta façon de parler, j'aime ton aura à toi, voilà, c'est bien.
0: Donc, c'est gentil.
1: Essayons de travailler ensemble.
0: Merci beaucoup, Daniel.
1: Salut.
0: Salut.

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1: Parmi les nouveautés que je viens de recevoir, il y a un chanteur qui s'appelle Guillaume Muller et qui nous propose un titre « Quand on n'attend rien ».

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1: Et malheureusement, nous arrivons déjà à la fin de cette émission. Je vous rappelle que vous étiez en compagnie de JCV aux talents d'hier et d'aujourd'hui. Si vous souhaitez me contacter, vous pouvez le faire par l'intermédiaire de notre site web www.musiquefranco.net à la rubrique contact. En ce qui nous concerne, on se retrouve semaine prochaine, même heure, même endroit. En attendant, portez-vous bien et surtout, n'oubliez pas qu'un monde sans musique, c'est une fleur sans parfum.
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1: Il est 10h.
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0: tout l'été pour traîner. C'est notre saga de l'été sur Equinox, votre radio découverte. Dans les épisodes précédents et le dernier plus particulièrement, nous avons vu que Traîner, qui s'était arrêté au Canada, avait adoré le Québec, en qui il avait trouvé une seconde patrie. Des gens chaleureux, enthousiastes. Et pendant 3 ans, Traîné va chanter avec un entrain renouvelé de Montréal aux Laurentides, composé avec une nouvelle inspiration. Cette chanson assez étonnante qu'on vous a fait entendre la semaine dernière dans les pharmacies. Puis c'est le retour en France en 1954. Traîné y poursuit une carrière brillante du Théâtre de l'Étoile de l'Olympia en 1955, où son tour de chant s'enrichit de nouveaux titres comme Route Nationale 7, qui est dans toutes les oreilles, À la porte du garage également, Moi j'aime le musical, et tout cela au Casino de Paris. En 1955, Cocteau, devenu académicien, fait un discours lors de la remise chez Maxim's d'un disque d'or peu habituel pour fêter 20 ans de collaboration avec Pathé Marconi et 10 millions de disques vendus. Vous avez bien entendu, 10 millions. À peine déroules-tu un fil mélodique et le voilà qui s'accroche de l'un à l'autre, de cœur en cœur, comme le fil de la Vierge entre les branches. C'est ainsi que parlait Cocteau. Au début des années 60, le rock et bientôt la vague yéyé submergent la France. Traîné continue de tourner dans l'Hexagone et à travers le monde. Puis il prend une semi-retraite consacrée à la peinture dans sa propriété de Lavarenne et à la littérature avec un roman, Un noir éblouissant, publié chez Grasset. Il entame alors une période noire, plutôt noire, oui, émaillée d'anecdotes désagréables, de procès pour plagiat, réglés à l'amiable, un contre Claude François, un autre contre Charlie Chaplin. En 1968, Traîné enregistre avec Claude Bolling une nouvelle chanson écrite en 1942, Quartier latin. Un hasard, passé chez Barclay, puis chez CBS, Charles Traîné reprend discrètement la scène au Don Camillo, puis retrouve l'Olympia en 1971 avec de nouvelles chansons, comme Fidèle, Joue-moi de l'électrophone. Il collectionne les maisons et les résidences secondaires à Paris, Aix ou Narbonne. Et en 75, il fait ses adieux à la scène, à l'Olympia. Je suis sur les planches depuis fort longtemps. Je l'aurais tout sacrifié. Jusqu'ici, j'ai rêvé ma vie. Maintenant, je voudrais vivre mon rêve. C'est ainsi que s'exprimait Charles Traîné à ce moment-là. Mais la scène est une drogue et après un album discret, hommage à sa mère décédée l'année précédente, il replonge pourtant à Antibes, au Festival de la chanson française, puis à Montréal, à le Québec, en 1982 pour une soirée de gala et il reprend du service sur l'insistance du producteur canadien Gilles Rozon. En 85, l'album Florilège passe quelque peu inaperçu. L'étoile de Traîné pâlit à ce moment. En 87, on le voit pourtant pour un concert au Printemps de Bourges et l'on redécouvre Traîné, toujours pétillant, vif et iconoclaste. Il revient en décembre 1989 sur la scène du Palais des Congrès, après un engagement politique relatif, il est vrai, aux côtés de François Mitterrand lors de la présidentielle de 1988. Et en octobre 92, paraît un album, Mon cœur s'envole, qui contient 13 nouvelles chansons où l'artiste renoue avec un style tout en tendresse. Charles Traîné fête ses 80 ans sur la scène de l'Opéra Bastille, puis revient pour une longue série de concerts au Palais des Congrès à Paris. Inlassable, la voix ferme, une technique impeccable, poète portant la chanson vers la littérature sans lui ôter pour cela sa grâce. Maintenant place à l'artiste, place au grand Charles, au fou chantant Charles Traîné.
1: Le personnage de Charles Traîné comme ça date de 1938. C'était l'époque où on était quand même, je ne dis pas plus patriote que maintenant, mais enfin, il y avait la guerre dans l'air. Elle n'est pas dans l'air comme elle était à ce moment-là. Alors, vraiment, je me sentais extraordinairement français. Je ne veux pas dire que les gens ne se sentent pas français maintenant, mais il y avait ça. Vous savez, j'ai voulu faire des chansons complètement françaises, telles que je me sens moi-même. Je me sens bien narbonné, bien perpignané, bien languedocien, bien roussillonné, mais je me sens français parce que je ne veux pas être un artiste local. C'est ça, vous comprenez? Je ne voudrais pas être autre chose qu'un chanteur français. Et je crois que c'est ça qui a plu aussi à l'étranger. Parce qu'est-ce qu'on demande à un homme qui vient de France? C'est d'être français dans la chanson.
2: Au cinéma.
1: C'est vrai que j'ai pas suivi la mode cow-boy, la mode de soi-disant les copies systématiques américaines avec les faux les accents toniques tombant mal sur les chansons qu'on me fait. Je t'aime, tu viens ce soir, etc. Il fait noir. Ça non, ça je le ferai pas. Je dirais toujours il y avait des arbres, des coteaux, des châteaux, et dans le ciel des oiseaux rigolos. L'accent tonique doit tomber. Nous avons une langue qui est quand même, qui peut se prêter à la chose, au rythme. Le français est une langue très bien rythmée.
3: Très bien.
2: Françoise Hardy.
3: Je ne vois pas comment on peut aimer la chanson et faire des chansons soi-même sans être absolument fasciné par le talent, le génie dans son domaine d'un Charles Trenet.
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1: Moi, j'aime le musical.
3: Charles Trenet aimait le musical. Cette chanson qu'il crée en 1955 est une déclaration d'amour à son métier de chanteur. Lui se disait souvent, pour se définir, chansonnier. Quoi qu'il en soit, il écrit cette chanson avant d'entamer l'une des plus impressionnantes traversées du désert de l'histoire de la chanson française. Charles Trenet, l'homme par qui la révolution dans la chanson est arrivée, le compositeur qui vient de signer avec la mer le plus grand standard français enregistré aux États-Unis, n'est plus prophète en son pays. Il faudra attendre la fin des années 70 pour que celle que l'on appela la nouvelle chanson française revendique la réhabilitation, puis la résurrection de son père et géniteur, Charles Trenet. Il s'appelle Bernard Lavilliers, Alain Souchon, Laurent Voulzy, Michel Berger, France Gall, Alain Bachoum, Patrick Bruel, Morane et bien d'autres. Il proclame Charles Trenet comme l'inventeur de la chanson moderne, l'architecte de la chanson pop. Le fou chantant a mis un tigre dans le moteur de la chanson de papa. Il a injecté de la folie dans le rythme, de la déraison dans le son, et il a décidé que le français pouvait être une langue qui résonne. C'est le monument Trenet, imaginé et construit par lui-même, que nous allons visiter en compagnie de Thomas Fersen, que nous aimerions rencontrer sur l'arbre généalogique de Trenet, un peu comme un petit-fils par alliance. Alex Baupin, chanteur pop à contre-emploi apparent et qui pourtant pourrait être lui aussi un drôle d'héritier. Et enfin, Esmos, responsable de la composition du générique de cette émission et de cet instrumental sur lequel je vous parle et que j'avais décrété un soir de réflexion comme héritier potentiel du fou chantant.
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1: Alex Baupin.
5: Le français est une langue qui peut sonner, en fait. Est une langue aussi rythmique que l'anglais, à condition qu'on n'essaie pas de la faire sonner comme l'anglais. Et moi, j'ai l'impression que dans ce que je fais, quand j'essaie de faire des chansons pop, peu importe, je me sens un petit peu dans cette lignée-là, ouais, parce que je suis persuadé qu'il y a une façon de faire sonner le français, mais que c'est pas dans l'imitation. Et ça, pour moi, c'est un apport de Trenet qui vient très tôt. Et son apport le plus important, c'est faire swinguer le français, en fait. Espèce de truc qui rebondit tout le temps, qui fait que c'est une chanson très pop, en fait, la chanson de Trenet, moi, je trouve.
1: Esmos.
6: Moi, ce que j'en retiens quand même, c'est que c'est aussi quelqu'un qui a fait de la fusion. Aujourd'hui, c'est presque une évidence, quand on dit Charles Trenet, on pense chanson française, mais je pense pas du tout que ça l'a été dès le début. C'est quelqu'un qui a incorporé le swing. Le jazz, sa musique en est complètement imprégnée. Et, or, le swing, c'est pas du tout français. C'est même pas européen. Donc, c'est étonnant de voir à quel point c'est devenu quelque chose de naturel, au point qu'on s'en rend même plus compte aujourd'hui que finalement, d'un point de vue ADN, sa musique est pas si française que ça.
1: Thomas Fersen.
7: J'avais grandi dans un univers de chansons anglo-saxonnes et puis mon goût de la langue et le désir d'écrire des chansons en français sur des musiques parfois d'influence, des folklores étrangers m'ont fait effectivement me retrouver dans cette lignée-là et je dois dire que j'ai découvert que j'étais dans cette lignée a posteriori, c'était pas un souhait au départ je connaissais pas Trenet, j'ai découvert tout d'un coup que je marchais dans ses pas, disons, mais par une sorte d'évidence, mais en même temps accidentelle, oui.

0: Seigneur, le cher, le bien-aimé Charles Trenet et le génial Charles Trenet.
1: Charles Aznavour.
2: Trenet a changé la face de la chanson, définitivement. Avant lui, il y en avait d'autres qui ont frôlé un peu ça, qui ont disparu parce qu'ils n'avaient peut-être pas la force de Trenet. Il y a eu Jean Tranchant. Et puis ensuite, il y a eu Jean Nohain, qui arrive aussi après Trenet, d'une autre manière, plus coquine. Mais Trenet, c'est, si vous voulez, c'est comme Céline et les autres écrivains. Quand Céline est arrivée, on a dit, tiens, il se passe quelque chose. C'est vrai qu'il s'est passé quelque chose. Avec Trenet, il s'est tout passé.
1: Michel Tournier.
0: Il a créé un genre, il a créé une dynastie. Il a de nombreux enfants spirituels qui s'appellent Brassens, Bécaud, Aznavour.
3: Mouloudji, qui est Charles Trenet pour vous ?
4: Charles Trenet, pour moi, vous savez, Charles Trenet, c'est un souvenir de jeunesse, parce que j'ai vu Charles Trenet, je crois, en 36. Et comme bête de musical, je l'avais trouvé extraordinaire. Il m'a révélé d'abord le rythme au musical. Avant lui, on n'était pas rythmique. Il y avait Tino Rossi, que je considère comme rythmique aussi, enfin, à sa façon. Mais Trenet a amené le rythme au musical, comme Bécaud a amené en 53 ou 54 le rythme américain en France.
5: Trenet, c'est vraiment l'exemple.
6: Ce qu'il a amené de nouveau, c'est d'amener des chansons qui étaient très rythmiques.

0: Vert.
1: Alain Souchon.
0: On peut dire qu'il a hérité de Verlaine et des jazzmen, et il en a fait un truc typiquement français, c'est-à-dire où le texte n'est pas bâclé, il est très important, les Français ils aiment ça. Et puis la musique est contemporaine pour l'époque. Et c'est des réussites ça, parce que la musique est internationale et les paroles sont très françaises.
1: Pierre Barou.
2: Et cette notion du contre-pied constant, sans qu'il y ait la moindre trace d'exhibitionnisme, quoi. C'est jamais regarder tout ce que je sais faire avec les mots, regarder tout ce que je sais faire avec les idées. Tout apparaît évident, et pour moi, ça, c'est la suprême élégance, quoi.
0: Je trouve qu'il a créé quelque chose d'unique qui peut rassembler tous les gens qui font des chansons, c'est-à-dire dire des choses profondes avec un air léger. Et faire swinguer les mots et que la musique soit fraîche et légère. Et voilà, c'est ça les chansons. On écoute la radio, on a envie d'entendre des chansons qui soient fraîches et légères. Et puis aussi qui disent pas juste des belles poupées.
1: Françoise Hardy.
3: La qualité des mélodies, c'est un mélange très curieux. À la fois une certaine forme de légèreté et beaucoup, beaucoup, beaucoup de mélancolie. Il y a les deux en même temps.
1: Bertrand Dical.
4: Charles Trenet, c'est à la fois la révolution d'Elvis Presley pour les Américains, le choc qu'a été pour la pop musique l'arrivée des Beatles.
3: C'est probablement un des compositeurs, un des mélodistes français qui a été le plus chanté dans le monde entier.
4: Charles Trenet, c'est la liberté de mettre ce qu'on veut dans les chansons. Charles Trenet décrit la Tour Eiffel qui décide de partir en balade. Personne n'y avait jamais pensé. C'est quelque chose d'absolument révolutionnaire. C'est mettre la liberté d'imagination et c'est mettre l'enfance dans la chanson. C'est dire la chanson n'est pas le reflet du monde. La chanson est un univers en soi.
1: Pierre Barou.
2: Ce que m'a amené Trenet, c'est l'essentiel. C'est-à-dire le fait d'avoir la certitude que la chanson est un mode d'expression privilégié.
4: Charles Trenet invente quelque chose qui jusqu'à présent se faisait peu ou pas du tout. C'est de dire, je sais tout faire. La musique, je la fais sur mon piano, je la fais moi. Les textes, je les fais moi. Et je chante, moi. Il fait tout à la fois, auteur, compositeur, interprète.
3: Père de la chanson moderne, je sais pas, je pense qu'il récuserait ça si on le lui demandait.
4: C'est le premier vrai artiste complet dans la chanson française. C'est absolument extraordinaire. C'est aussi révolutionnaire que de brancher une guitare sur l'électricité. C'est une vraie révolution. Aujourd'hui, ça nous paraît une évidence. Mais l'absolue cohérence entre une musique, un texte, un interprète, donc un univers de chanteurs, c'est Charles Trenet qui l'invente.
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5: Retour au studio.
1: Thomas Fersen.
6: Je pense que dans la chanson, mon point de vue, c'est que la forme prime sur le fond. Si vous voulez crier injustice mais que vous n'avez pas la forme, vous n'êtes pas entendu. Effectivement, il était maître dans la forme.
1: Alex Baupin.
7: Il n'y a pas chez Trenet cette espèce de primauté du texte qu'on peut avoir dans la... Je ne sais pas comment l'exprimer bien, mais dans la chanson française, on parle souvent de la chanson à texte. On dit que le texte est très important, très devant, et puis la musique est derrière comme ça. Chez Trenet, il y a quelquefois des textes qui peuvent sembler très légers, effectivement, ou très niais, mais où le texte devient musical et où l'intérêt du texte est plus dans la forme que dans le fond, même s'il y a aussi du fond. Et c'est ce que j'aime bien chez Trenet.
6: Mes maîtres, à moi, sont plus... anonyme, je dirais. Et j'ai appris la chanson par la chanson paillarde, et qui a des racines très anciennes, qui se véhiculent par le bouche à oreille, et finalement a une certaine noblesse, parce qu'elle n'est jamais fixée, et pourtant toujours là. Et je pense que dans cette forme-là, qui est une forme très classique, qui est aussi celle utilisée par Trenet, c'est-à-dire la rime, les élisions, les ellipses, souvent le présent, des petites références historiques, scolaires, vous voyez, qui sont toujours cocasses, des cocasseries, de l'esprit, de la verdeur aussi, de l'insolence, parfois de la tristesse aussi, et des choses effectivement toujours légères.
8: Quand j'ai rencontré Charles Trenet, j'ai eu l'impression d'un vœu exaucé.
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11: tout l'été pour traîner et prendre le temps de choisir sa chanson « Île déserte » du fou chantant. Zapping en forme d'exercice pour Esmos, Thomas Fersen et Alex Baupin. Comment Esmos, musicien, producteur et remixeur, fan d'électro, de jazz et de rap, choisit la chanson qui symbolise son attachement à Charles Trenet.
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0: Des Thérèses et de la poule au pot, une Thérèse à l'aise, c'est beau. Quand on est un gamin de 6 ans, ça vous fait gamberger tout le mois d'août. Donc à chaque fois, j'entendais ça et j'essayais de trouver une logique entre toutes ces phrases. Et malgré tout, et c'est là, même pour un enfant qui a pas spécialement d'éducation artistique ou quoi, c'est là qu'on voit le génie du personnage, parce que les mots me plaisaient, ces espèces de rebonds, une vache qui mâche, ben même pour un gamin, c'est quelque chose de marrant à entendre, et quelque chose dont je me rappelle encore aujourd'hui, et ça faisait longtemps que j'avais pas entendu cette version, puisque la cassette a été perdue entre temps. Et que je crois que c'est peut-être un peu dur à trouver maintenant, ce live à l'Olympia. Dans sa façon d'écrire, c'était pas quelqu'un qui était tellement dans la ritournelle qui tourne en boucle. Là, il y avait souvent des structures assez compliquées avec des intros, une transition entre l'intro et le début. Il a fait souvent des choses dont la forme était un peu complexe. Celle-là, c'est exactement le contraire. C'est vraiment une ritournelle qui avance, qui tourne, bon, qui colle très bien avec le sujet qu'est le sien. Mais c'est vrai que du coup, c'est de la boucle, quoi, comme on rappe.
1: Et Thomas Fersen, chanteur et auteur facétieux, héritier naturel du fou chantant, au jeu de la chanson ultime, que nous dit-il ?
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3: Thomas Fersen.
4: D'abord, la petite référence à l'histoire de France, c'est très français, tout est au duc, le duc. Bon, on voit tout de suite, on a une vision très scolaire du duc avec son château. Et où est-ce qu'on va pouvoir trouver les poils du duc? Il y a quand même une petite insolence un peu enfantine, vous voyez. Et c'est pétillant, voilà, c'est plein de fraîcheur. J'ai découvert cette chanson il y a pas très longtemps, je la connaissais pas d'ailleurs. Quand je l'ai entendu la première fois, tout est au duc, j'ai eu du mal à détacher les mots, à comprendre comment il fallait ordonner tout ça, voilà. Et c'était son génie aussi, c'est tout est au duc, c'est quelque chose de très accrocheur.
1: Alex Baupin, nouveau héros de la pop moderne française et compositeur des musiques de films de Christophe Honoré, a lui aussi pris le temps de traîner pour nous confier quelle est sa chanson fétiche.
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1: Alex Baupin.
2: Comme modèle de chanson d'amour triste ou en tout cas un peu mélancolique, je trouve que celle-là, ben voilà, ça se pose là. En plus, c'est une chanson qui est réutilisée par Truffaut dans Baiser volé. C'est un moment que, comme cinéphile, je trouve très très beau. Et puis il y a, ouais.

0: Voilà, il y a une espèce de mélancolie absolue là-dedans qui, moi, me touche. Et l'expression « Que reste-t-il de nos amours ?», on a presque l'impression que c'est devenu une expression qui existait avant qu'il l'écrive lui, quoi. Enfin, il y a un truc comme ça qui est devenu complètement... qui est rentré dans le langage courant, que je trouve... moi, je trouve ça impressionnant. Et puis, dans le refrain, on entend... Enfin, quand on entend le début du refrain, on a l'impression aussi qu'il a piqué la musique de T42. Il y a un côté tan tan tan tan tan qui citait plus explicitement dans ses derniers concerts. D'ailleurs, les pianos jouaient ça derrière. Et de me dire que lui aussi, comme on l'a tous fait à un moment donné, il a piqué des musiques, ça m'amuse. Voilà.
1: Sur scène, c'est comme si je dialoguais avec son esprit, avec son âme. Je suis un peu le messager de traînée et je permets à certains de découvrir son œuvre. Ce n'était pas évident d'entrer dans l'univers d'un autre, mais apparemment, les gens aiment. La musique de traînée donne la pêche. Ce sont vraiment des vacances formidables pour moi. Si je devais donner un titre au spectacle, plutôt que « Higelin chante traînée », je dirais « Traînée en chante Higelin ». Et c'est valable dans les deux sens.
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0: Charles Trenet et Jacques Higelin. Comment ça a commencé cette histoire? C'est une vieille histoire?
1: Il y a eu un concours de chant, j'ai gagné, pour enfants. Et ça devait être le chocolat poulain, je crois. Dont le premier voyage était au bord de la mer à Nice. Et c'était la première fois de ma vie que je quittais la banlieue pour aller au bord de la mer.
0: Ah bah c'est trop joli.
1: Avec ma mère.
0: Donc en fait, la première fois que vous avez vu la mer sans eux, avec votre mère, c'était grâce à une chanson.
1: Charles Trenet,
0: Ça, c'est pas mal.
1: Ouais, c'est joli, quoi, comme histoire. Et puis pour moi, c'était les premières chansons, petites chansonnettes que j'écrivais quand j'étais môme, c'était très inspiré par Trenet. Et puis c'était après, des paroles comme ça, légères. Je croyais qu'on écrivait comme ça, en fait. Je pensais que si on écrivait une chanson, il fallait écrire comme Charles Trenet.
2: 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Le ciel a permis que je chante encore par le monde. 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
3: C'est tentant. Prendre le temps en chantant. Charles Trenet.
1: J'ai fait un vrai voyage avec Trenet. On a fait à peu près une soixantaine de concerts. Mais il y a des moments où je me suis rebellé, quoi, parce que j'en avais marre. Je disais, tiens, et si je le prenais comme ça? Et si c'était un mec très noir qui prenne ça de l'autre côté, quoi, de l'autre côté du ciel bleu, les petits oiseaux, et qui lui tirait dedans. Et puis, ça n'a pas bien marché, parce que je me suis dit, si tu continues comme ça, Charles Trenet, il va carrément s'en aller, quoi. C'est-à-dire, sa légèreté, sa grâce, sa poésie, son côté adolescent. Et chaque concert a été un voyage avec Trenet. Avec d'ailleurs au milieu un moment où j'ai douté d'y arriver, en fait. Tout d'un coup, j'ai eu un phénomène de rejet où je l'ai pris par l'extérieur, presque comme, moquer de lui, ou je sais pas, ou le chercher avec un côté agressif, quoi. Et ça n'a pas marché du tout.
2: D'un jardin extraordinaire. Il y a des canards qui parlent anglais. Je leur donne du pain, ils remuent leur derrière. En me disant thank you, very much, monsieur Trenet.
1: On s'est creusé la tête, on a changé d'instrument, de tempo. En disant c'est quoi la chanson, ça parle de quoi vraiment, en fait, pour restituer l'esprit de ça, l'âme de ces chansons là mais en fait, je les ai vraiment réinventées quand le public est arrivé, après tout le travail. Parce que je me souviens du premier concert et j'étais je me suis retrouvé comme un enfant, mais vraiment comme à l'âge où j'avais quand je les chantais. Depuis le temps que je chante Trenet, là, depuis quelques mois, je me sens vraiment 15 ans. Quand je suis en scène, en tout cas, quand je rentre, j'abandonne l'homme que je suis. Mais à un moment donné, il faut vraiment rentrer dans son univers et dans son esprit, dans son cœur, dans sa façon de regarder la vie. Et justement, petit à petit, j'ai découvert que faire un voyage, un passage dans l'univers de Trenet, c'était en tout cas pour les gens qui viennent à chaque concert, ouvrir les portes, ouvrir les fenêtres et faire circuler l'air frais.
2: Dans ma rue, il y a deux boutiques. Dans l'une, on vend de l'eau, dans l'autre, on vend du lait. La première n'est pas sympathique. Mais la seconde, en revanche, l'on vend du lait. Lait. Et c'est pour ça que tous les passants la montrent du doigt en disant
4: il est beau le débit de lait, ah qu'il est laid, le débit de l'eau, le débit de lait, si beau, le débit de l'eau, si laid, s'il est un débit beau, c'est bien l'eau beau, le débit de lait.
2: Lâche-toi ! Vas-y. Le long débit des longs bidons, du débit de... Le long débit...
5: Des longs bidons...
2: Des longs bidons... Du débit d'eau...
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2: Et de Bobby...
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2: Des longs bidons...
5: Du débit d'eau...
2: Bobby... Le long débit... Des longs bidons, du débit d'eau, Bobby. 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
6: Thank you, my lord.
7: Alors, qu'est-ce qu'il t'a raconté?
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1: Il y a une filiation qu'il reconnaissait. Il a dit, on pense des choses, on a beaucoup de points communs. Voilà ce qu'il a dit. Et il avait écrit, le nouveau fou chantant, c'est lui. Et il disait ça juste après 15 jours. On s'est vu dans sa ville, son domaine des esprits. On a passé une journée et une soirée magnifique ensemble à deviser, à chanter. Et il s'en rappelait. Et il a dit, j'ai découvert qui c'est. Et le nouveau traînait. Enfin, le nouveau fou chantant, il n'a pas dit le nouveau traînait parce qu'il ne peut pas y en avoir un autre. C'est lui.
0: Mais c'est quelqu'un avec qui vous étiez en rapport, comme ça, de temps en temps?
1: Pas vraiment, non, jamais. Sauf cette journée-là, où il m'a... D'ailleurs, ça a été vraiment un truc magique, parce qu'il avait une maison, il avait plusieurs maisons. Une qui s'appelait le domaine des esprits.
0: Et c'était où, ça?
1: Qui était à Aix-en-Provence.
0: Ah oui, près d'Aix-en-Provence.
1: Et je sors du marché d'Aix-en-Provence, vers 1h de l'après-midi, et il y a un jeune homme qui arrive en mobylette, assez beau, d'ailleurs, comme un ange, et qui me dit, Jacques Higelin, j'ai dit oui. Il me dit, Charles Trenet vous désire vous rencontrer. Waouh, tu vois, ça avait de la gueule quand même. C'est vraiment un jeune mobylettiste. Et je lui ai dit, là, je peux pas aujourd'hui, j'ai pas que ça à foutre, mais demain, on repasse, j'irai avec toi. Et le lendemain, il est revenu à la même heure, et puis je suis parti avec lui. C'était à quelques kilomètres d'Aix-en-Provence, et ça s'appelait le domaine des esprits. Et je suis arrivé, on a passé une journée, mais magnifique. Après, on a fait un duel, une joute oratoire poétique à improviser sans arrêt. On a joué, on a chanté ensemble. On a déliré, on a déconné, mais vraiment grave. Il avait plein de copains aussi, il avait à boire d'excellent vin rouge. Et là, il faisait un soleil magnifique, et la nuit est tombée, c'était la pleine lune, avec le ciel constellé d'étoiles. Et on a terminé, moi, assez bourré, moi, ma tête sur son épaule, je regardais le ciel, et Charles était en train de me parler d'une voix extrêmement grave, qu'on ne lui connaît pas, d'une voix très sage, il m'a dit des choses magnifiques, dont je n'ai rien retenu. J'entendais sa voix peut-être que je m'en rappelle sans le savoir. C'est rentré dans l'inconscient, le moment était tellement magique. Et puis voilà, je l'ai quitté, je me suis levé, je suis parti, quoi. C'était simple, c'est un homme simple aussi. Des fois, il regarde quelqu'un, il dit « Ah bon, c'est un ange noir ». Il est habillé en noir, j'avais toute la tenue de rocker avec des boucles d'oreilles, avec les yeux peints en noir et tout ça. Bon, c'était assez marrant. Et lui, en slip de bain bleu électrique, avec les yeux bleus, teints en blond, disait...
0: Higelin, c'est mon ange noir.
1: Ouais.
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0: Higelin, fils aîné de la dynastie Trainée, il se trouve qu'aujourd'hui, d'autres pensent plus spontanément à un autre chanteur pour incarner la filiation.
1: Isabelle Tordin, productrice à France Inter.
2: Thomas Fersen, c'est Prévert et Trainée. Hein. C'est tellement évident. Et ce qui est drôle, c'est que ça l'était pas forcément quand il a commencé il y a 15 ans, Thomas Fersen. Mais maintenant, ça l'est. Après 15, presque 20 ans de carrière, Thomas Fersen, c'est Charles Trainée. Il y a quelques années, c'était Higelin, mais maintenant c'est Thomas Fersen pour moi. La manière de travailler la langue française, les mots, les images surréalistes, la chauve-souris, le parapluie. Puis même une ancienne chanson comme « Comment aller chercher des fleurs un lundi soir après minuit » ou bah, toutes ces choses-là, moi, ça me fait penser à Charles Trainée.
3: Comme je l'ai dit tout à l'heure, c'est héritier accidentel. J'ai rencontré Trainée une fois dans la vie. Je vais raconter une anecdote qui m'avait appris beaucoup sur le personnage Trainée et pour moi-même dans mon travail. C'est que il est monté sur scène pour faire la balance. Alors la balance, c'est-à-dire on règle le son dans la journée, hein, avant le spectacle. Et il était coincé entre les techniciens, la technique était anglaise, et l'orchestre de George Duke, les Américains. Et Trainée monte sur scène et commence à parler dans le micro et il dit il n'y a pas de son. Pourquoi ? Parce que les Anglais commencent par régler le son sur scène dans les, ce qu'on appelle les monitors, les retours qui sont placés sur le plateau. Les Anglais se bloquent, ils disent, nous on travaille comme ça, on fait ça. Et Trainée a refusé de chanter tant qu'il n'avait pas de son dans la salle. Du coup, les Américains qui étaient perplexes derrière, parce que ça montait, ça commençait à vraiment à bouillir, ont joué tout doucement. Toute tenue. Et tout le monde écoutait Trainée. C'est-à-dire qu'il n'est pas rentré dans le système, c'est le système qui est venu à lui. Et ça, c'est une leçon formidable. C'est vrai qu'il avait raison. Il avait besoin d'entendre sa voix dans la salle pour savoir comment les gens allaient l'entendre. Et c'est sa façon de travailler, parce que j'imagine que quand il a commencé, il n'y avait pas de son sur scène, il n'y avait que le son façade. Donc le son lui revenait toujours de la salle. Et c'est effectivement, je dois dire que moi-même, quand je fais des concerts, je veux entendre ma voix dans la salle. Je ne veux pas entendre ma voix collée dans mes pieds. Il faut que je m'entende parmi les gens.
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5: J'écoute la chanson de la vie qui monte dans le ciel éclatant, murmure des jardins, vibrante harmonie, extase du Brésil au printemps.
6: Je suis venu tout à fait illuminé de Perpignan, de soleil et de poésie. Mais il faut vous dire que là-bas, c'est une ville où il y avait beaucoup de poètes. Je vivais avec Albert Bozil, avec Cyprien Liancy, avec des gens qui vivaient entièrement dans la poésie, avec Henri Caff. C'était des gens qui ne parlaient que, on se parlait en vers.
7: Il se disait chansonnier, au sens ancien du terme.
6: Dans une chanson, je crois qu'il faut employer les mots, il faut suivre le vocabulaire de l'époque. Et il est un fait que, depuis mes premières chansons, bien que j'ai employé un vocabulaire qui était en avance sur le vocabulaire des chansons à cette époque-là, eh bien, il y a quand même certains mots, maintenant, que je ne dirais plus l'âme ravie, ces choses-là, ça me viendrait plus à l'idée.
8: Songez que lorsque j'ai débuté, moi, eh bien, il n'y avait pas tellement de chansons de genre poétique. Et sans m'en douter, j'avais pris donc ce genre de Charles Trainée, dont Raoul Breton me disait de suivre la voix. Eh bien, je ne le savais pas, moi, que je faisais des chansons poétiques. Je les faisais parce que je les sentais. Mais à ce moment-là, il y avait des chansons qui n'étaient pas mauvaises, mais elles n'étaient pas très, très, très poétiques. Alors, sans m'en douter, j'ai ouvert la porte, et ils le disent tous, à cette génération de chanteurs poètes.
7: Cabu. Quelqu'un qui fait des chansons avec ce qui vit, tout simplement. Parce que on peut décoder beaucoup de ces chansons.
6: L'inspiration est une chose extrêmement curieuse. On ne sait pas d'où ça vient. C'est une fée qui frappe à votre porte à n'importe quelle heure du jour ou de la nuit. Des fois qui vous dérange, parce que ça vous empêche de dormir, ça vous fait lever. Il faut l'écrire de suite.
7: C'est pas si facile que ça à traîner.
6: Une véritable inspiration, c'est un don du ciel. On ne sait pas pourquoi on est inspiré.
1: Philippe Val.
9: Il y a des chansons, évidemment, que tout le monde peut comprendre aisément. Et encore, sous des dehors extrêmement simples, ça dit des choses difficiles.
6: Je tiens, moi, à dire quelque chose. Il se peut que ça ne veuille rien dire, que le poète peut dire n'importe quoi. Il ne sait pas ce qu'il dit, le poète. Et ne sachant pas ce qu'il dit, il peut très bien dire la vérité.
10: Il a été quand même un des premiers C'est-à-dire qu'André Breton aurait pu écrire des chansons, certaines chansons de Trenet, c'est vrai.
8: Je n'ai pas grand mérite à faire des chansons parce qu'elles se font toutes seules en moi. Et je ne peux pas dire que je les écris, je les transcris plutôt. Mais il m'arrive ensuite de les travailler parce qu'après 25 ans, quand même, on est beaucoup plus exigeant avec soi-même qu'on était auparavant. Donc, je les travaille un petit peu. Mais il m'est arrivé une chose qui est beaucoup plus agréable, c'est de les travailler en scène, de changer un mot pour l'autre. Et je sentais que c'était le public qui me le disait. Ça, il faut être un petit peu médium. Mais je le sentais. J'admire beaucoup les gens qui savent faire des chansons. Moi, je ne peux pas dire que je sais les faire. J'ai peut-être un certain petit métier, mais si je n'ai pas d'inspiration, je fais quelque chose de très mauvais. Et alors, il m'est arrivé d'en faire de très mauvaises chansons. Heureusement que j'en ai déchiré beaucoup. Maintenant, je me dis, si dans le lot, peut-être, si je les revoyais maintenant, que je trouverais peut-être dans ces chansons que je trouvais mauvaises, des chansons qui ne seraient peut-être pas si mauvaises que ça. On ne sait jamais.
1: Thomas Fersen.
3: Cette histoire d'inspiration, effectivement, c'est fondamental pour avoir la fraîcheur. Si on sait faire, comme il le dit, une chanson, on perd cette fraîcheur. Il faut réapprendre à chaque fois. Chaque naissance, je pense, c'est une nouvelle façon de faire les chansons. Il faut à chaque fois réinventer. C'est ce qui est formidable. Il n'y a pas d'école, il n'y a pas de règles. S'il y a quelques règles, quand même. Il y a quelques règles parce que c'est un genre très classique, la chanson. Mais à l'intérieur de ces règles, inventer quelque chose, c'est formidable. Ces règles, en même temps, nous tiennent, nous structurent. C'est comme un squelette, vous voyez. Mais il fait rentrer des choses comme il l'a fait, des choses qu'on n'attendait pas dans la chanson. C'est ça tout le challenge.
1: Alex Baupin.
7: Toutes ces chansons, même si elles sont très poétiques et très surréalistes ou extraordinaires comme ça, sont autobiographiques. Ça, j'y crois profondément, moi, que dans plein de chansons de Trenet, il y a des choses qu'on ne comprend pas ou qu'on ne comprend pas comme lui, il les comprend parce qu'elles racontent des choses beaucoup plus profondes sur sa vie qu'on imagine. Et tant mieux qu'on ne les comprenne pas, mais moi, ça m'excite quand j'écoute une chanson, de ne pas comprendre des choses.
0: Frontière du souvenir et de l'oubli où s'arabesquent les fils d'or barbelés de mes songes secrets, j'entrevois un passeur de rêves auréolé d'un feutre clair et de soleil fulgurant d'avant-guerre. Serge Gainsbourg, l'autre fondation essentielle pour la génération qui a fait du rock ou de la pop en français.

0: Son chant est d'une sirène mâle, à qui des haut-parleurs coniques, surplombant les sables émouvants de mes premières vacances, prête le don d'ubiquité et le pouvoir des magiciens. J'entends et je veux laisser entendre que mon initiale passion juvénile aux initiales du fou chantant fut asexuée quoique sensuelle, homosexuelle pure et sombre comme l'améthyste. Serge Gainsbourg.
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1: Je connais Gainsbourg depuis très longtemps. Bien sûr, nous avons toujours une très bonne relation d'amitié et d'admiration réciproque.
2: Philippe Val.
3: Le plus grand héritier de Trenet, c'est Gainsbourg. Gainsbourg est le moins idéologique, le moins lourd, le moins dans le bien et le mal. C'est le plus libre de ça. Donc c'est celui qui a le plus pris de Trenet. C'est vraiment cette grande liberté intérieure qu'avait Gainsbourg.
1: Je l'aime beaucoup parce que d'abord c'est un talent extrêmement varié et très moderne. Et puis aussi c'est un auteur-compositeur, il a de très jolis textes et des musiques qui me touchent profondément. Donc grande admiration pour Serge Gainsbourg et même sa façon de chanter dans un nuage de cigarettes. Voilà des choses que je ne saurais pas faire.
2: Alain Souchon.
4: Je vois très bien l'affiliation qu'on peut faire entre Trenet et Gainsbourg. Il y a le fait que ces gens ont donné une importance à la sonorité des mots, à la chanson des mots par eux-mêmes.
3: Celui qui avait l'espace de liberté intérieure le plus grand, c'est sans doute Serge, qui est vraiment un personnage très particulier, aussi complexe que Trenet, aussi étrange, aussi déroutant pour les gens, suscitant de la réprobation dans la société, comme Trenet en a suscité. Pour ses histoires de mœurs, pour etc. Trenet a suscité tout ça.
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6: Je me souviens de vacances d'une plage. J'étais épris d'une petite fille de mon âge. À l'époque, on diffusait par haut-parleur les chansons de la TSF. Et je suis tombé amoureux d'elle sur « J'ai ta main dans ma main » de Trenet. Ça m'a marqué. C'est pour ça que je crois très fort à la colure de l'image et du son. Serge Gainsbourg.
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0: On est toujours les héritiers des gens qui ont fait le même travail que vous avant.
1: Dans le métier des auteurs-compositeurs, il était la référence constante. Brassens, Ferré, Félix Leclerc, tout le monde pensait Trenet.
0: C'est très spécifique, la chanson française, très particulière. Charles Trenet, il restera toujours, Georges Brassens aussi.
2: Philippe Meyer, producteur à France Inter.
3: Ce qui fait que ce sera devenu un classique, c'est qu'on l'aura accommodé, ça ne sera plus la même chose, et en même temps, ça gardera son pouvoir d'attraction, de séduction sur les auditeurs.
0: Il en reste inconsciemment toute une un héritage culturel pour les chanteurs, pour ceux qui font des chansons.
4: Charles.
5: C'est mon chanteur d'enfance, quoi.
4: Louis.
6: Ce qui est finalement une des vertus de la chanson, c'est d'accompagner la vie des gens.
2: Augustin.
5: Dans une des dernières chansons que j'ai écrites, j'ai enfin réussi à mettre une phrase qui est « De nos amours, qu'en reste-t-il ?» Bon, je l'ai retournée.
2: Traîner.
6: Ça, c'est intemporel.
7: Tout l'été pour Trenet, clap 8e. 8e épisode déjà de notre saga de l'été consacrée à Charles Trenet. Lors du précédent épisode, le 7e de la série, ils furent nombreux à se relayer au micro des témoignages pour saluer en Charles Trenet le père de la chanson française actuelle. Les Brassens, Brel, Souchon, Voulzy, Higelin et ceux de la nouvelle génération, les Thomas Fersen, Roland Luce, Albin de la Simone ou encore Alex Baupin, tous ont mis l'accent sur son extraordinaire créativité et son génie. La vie ne fut pourtant pas pour l'artiste un long fleuve tranquille ou un bouquet de roses semé d'épines, malgré tout l'enthousiasme et le dynamisme dont le chanteur fou faisait état. On le sait, par exemple, la période Yéyé et les années 60 ont été pour lui une longue traversée du désert qui l'a plongé dans un relatif oubli. Et pour se produire sur scène, il n'a trouvé que des cabarets à l'époque tels le Don Camillo. En 63, sa mère vient vivre avec lui à la mort de son mari, le cinéaste Benno Vigny. Et puis, cette année-là, 1963, le chanteur qui séjourne dans sa propriété, le domaine des Esprits, proche d'Aix-en-Provence, est appréhendé, le 13 juillet exactement, à la suite d'une plainte de Robert Derlin, son chauffeur licencié, propos rapportés dans le journal La Provence. Il est placé sous mandat de dépôt et écroué à la maison d'arrêt d'Aix, en même temps que son chauffeur qu'il accuse d'avoir eu une relation intime avec 4 jeunes hommes, dont 2 Allemands de 20 ans. À l'époque, la majorité, faut-il le rappeler, était à 21 ans. Lors de cette incarcération de 28 jours, grâce à l'archevêque du diocèse Mgr Charles de Provenchère, ses fans vont lui faire parvenir un harmonium qui, installé dans la chapelle de la prison, fait le bonheur de ses co-détenus. Quelques mois plus tard, il est condamné en première instance à 1 an de prison avec sursis, et oui, et 10 000 francs français d'amende pour outrage à la pudeur et attentat aux mœurs. Cette affaire repasse en appel, Charles Trenet obtient un non-lieu et il sera blanchi par la justice. Malgré les soutiens de nombre de ses fans, cet épisode l'affecte profondément. Il songe même à abandonner la chanson. Il évoque cette période dans la chanson « Okaana ». « Toute ta vie n'est qu'un manège », écrit-il, chante-t-il, et ce manège depuis le collège tourne parfois dans une prison. Cet épisode révèle au public son homosexualité, alors que toujours il a souhaité rester discret à ce sujet. Il reprend alors la route des studios et de la scène en 1971 pour faire ses adieux à l'Olympia en 1975. Il a alors 62 ans. Il revient cependant à la scène. En 1983, à l'occasion du festival Juste pour rire de Montréal, on connaît l'affection de Charles pour ses amis québécois. Il ne quittera plus la scène dès ce moment. Et en 1987, âgé de 74 ans, il obtient un grand succès au Printemps de Bourges où Jacques Higelin, inconditionnel des chansons de Trenet, l'a déjà présenté, voire imposé, lors du premier festival, à l'époque résolument rock, en 1977. Les années passent, mais le fou chantant reste indémodable et inépuisable. Il fête ses 80 ans sur scène à l'Opéra Bastille en mai 93, devant de nombreux admirateurs, dont le président de la République française, François Mitterrand. En 99, il est fait membre de l'Académie des Beaux-Arts après avoir été refusé à l'Académie française en 1983. Il enregistre sa dernière chanson, « Les poètes descendent dans la rue » en studio le 5 mars 1999 avec des musiciens de l'Orchestre philharmonique de Radio France à l'occasion de la première édition du Printemps des poètes. Son dernier concert a lieu en novembre 99, salle Pleyel à Paris, où il donne 3 récitals chantant assis. Fatigué, on l'a compris, Charles Trenet se retire chez lui où 2 accidents cardiovasculaires successifs l'épuisent. Transporté à l'hôpital Henri Mondor de Créteil, il y décède le lundi 19 février 2001 à l'âge de 87 ans. Charles Trenet est incinéré et ses cendres sont déposées au cimetière de l'Ouest de Narbonne dans le caveau familial en simple ciment. Il a légué, quelques années plus tôt, la totalité de son patrimoine à Georges El Assidi, qui fut son secrétaire particulier pendant près de 20 ans. Selon Lucienne Trenet, la demi-sœur de Charles, et Wilfran Trenet, le fils de Claude et neveu de Charles, Georges El Assidi aurait dilapidé l'héritage. Et il conteste en 2008 le testament signé du 28 décembre 99 en assignant Georges El Assidi pour abus de faiblesse, extorsion, violence et homicide même volontaire. L'affaire aboutit à un non-lieu. Mais la saga de l'héritage de Charles Trenet n'est pas finie. Tandis que Georges El Assidi poursuit en justice un banquier et un avocat indélicat qui auraient mal géré les biens du fou chantant, les membres de la famille de Charles Trenet reprennent le combat judiciaire. La suite au prochain numéro, pourrait-on dire, un peu comme la saga de notre été. C'est vrai que cette affaire vient de rebondir en août 2012, il y a donc quelques semaines. La suite au prochain numéro, sait-on jamais. Mais voici le moment de retrouver cet épisode du merveilleux fou chantant et de nous laisser entraîner à la suite du travail magnifique des ateliers de Radio France avec la participation archivale des radios publiques de langue française à la suite de cet épisode, le 8e, que nous vous présentons à présent.
8: Fameuse histoire des Indiens, quand ils ont arrivé Christophe Colomb, ils ont dit « Voici Christophe Colomb, nous sommes découverts ». Eh bien, moi, je suis ravi aussi d'être découvert par la nouvelle génération. Il y a toujours, chez les jeunes, quelque chose de nouveau, un nœud qui s'épanouit. Et c'est ça qui est beau. Et si mes chansons trouvent écho dans leur cœur, ça me fait plaisir. Parce que finalement, moi, je ne suis plus jeune, j'ai l'air encore, mais enfin, ça ne veut pas dire que je sois tellement jeune. Mais mes chansons le sont. C'est-à-dire qu'elles sont jeunes et c'est pour ça qu'elles ne vieillissent pas, parce qu'elles se permettent d'être anciennes.
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0: Francis Legault était vendredi à une émission importante. Il y avait une part de lancement. Francis, bonjour.
1: Bonjour.
0: Ça va bien?
1: Ça va très bien, et vous?
0: Alors, comment ça s'est passé?
1: Eh bien, je vous dirais que vendredi dernier, c'était la journée Charles Trenet à Paris. On n'entendait que ça. Trenet est né en 1913, et c'est pourquoi il a choisi le vendredi 13 à 13h pour la sortie de son nouvel album « Mon cœur s'envole ». Il est loin d'être superstitieux parce qu'en plus, sur son album, il y a 13 nouvelles chansons. Donc, ça faisait 8 ans que Trenet n'avait rien enregistré. Les journalistes se sont jetés sur Trenet lorsqu'il est arrivé, comme la misère sur le pauvre monde.
0: Ouais.
1: Donc, c'est un Trenet vraiment débordant d'énergie, puis je peux vous assurer que dans sa jeunesse, il n'a pas dû manquer de vitamine C parce qu'il était, mais vraiment, là, bourré d'énergie. Donc, il est apparu souriant. Pour les photos de la presse, il a même fait plusieurs grimaces qui étaient complètement bidonnantes. Et d'ailleurs, sur la pochette de son album, on voit Trenet que, bon, on le précise, 80 ans ou presque, enfin, il va les avoir en mai prochain, et qui fait l'arabesque avec un espèce de costume de collège rouge, un peu comme on peut voir dans les collèges anglais. Donc, c'est assez rigolo. Ce qui est génial avec Trenet, c'est que, bon, il n'y a plus rien à prouver à personne. On le sait, il le sait. Et évidemment, ça pourrait faire de lui quelqu'un de distant ou de froid. Mais au contraire, c'est quelqu'un de tout à fait sympathique. Il est naturel. La promotion, il n'y en a rien à battre. Donc, plutôt que d'être crispé, il trouve toujours le moyen de badiner en répondant aux questions.
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4: 1990, une nouvelle décennie qui s'ouvre et Charles Trenet qui s'amuse toujours. Il a 77 ans. Il est immortel puisque c'est un poète. L'Académie française n'a pas voulu de lui, qu'importe, puisqu'il est le troublion le plus célèbre de l'Académie de la poésie éternelle, où il siège en tant que sociétaire le plus vivant, aux côtés de La Fontaine ou Verlaine. Charles Trenet a 77 ans et il est toujours joyeux. Il est devenu chanteur national. Au pays de la Mitterrandie, les honneurs lui sont tombés dessus. Mais une rosette à la boutonnière ne fera jamais oublier un œillet à la boutonnière. Charles Trenet est vivant et il s'amuse toujours en chantant. Il vient de rendre fou le public d'habitude très sage du théâtre du Châtelet. Et puis ses enfants le chantent désormais partout, tout le temps. En 1992, alors qu'Alain Souchon parle de Trenet comme le patron, la chanteuse de l'année en France, qui vend cette année-là plus de 500 000 albums avec Ami ou Ennemi, ouvre son Olympia chaque soir par une chanson de Charles Trenet, Boum.

0: Charles Trenet. Ce qui le rend fort et qui ne le tue pas, c'est qu'il est une légende, un père, un inventeur qui ne se penche pas sur son passé. Jérôme Savary, metteur en scène, le dit alors avec ces mots. Charles Trenet aurait pu nous assommer avec ses 1000 chansons. Mais ce qui l'intéresse, c'est la chanson à venir, le calembour à venir, la soirée à venir. Et cette année-là, le roi soleil de la chanson décide d'entrer à nouveau en studio pour enregistrer un nouvel album. Le fou chantant remet son titre en jeu à 77 ans. Et il va chercher un jeune réalisateur, Philippe Delettré, auréolé du succès de l'année avec la production de l'album des Innocents, dont le titre, allez-y voir une coïncidence, est fou allié. Philippe Delettré va, à sa façon, entrer dans l'histoire de Charles Trenet et par conséquent, dans celle de la chanson française, en devenant le premier et unique réalisateur artistique du fou chantant. Jusqu'alors, M. Trenet n'avait eu que des orchestrateurs. Cette sorte de mise en danger va conditionner l'histoire des coulisses de l'enregistrement de ce disque, Mon cœur s'envole, qui sera disque d'or le jour de sa sortie, le 13 mai 1992, à 13h. Charles Trenet débute encore une fois dans la chanson.
1: Philippe Delettré, réalisateur.
2: Charles Trenet arrive au moment où on est dans le grand tournant des nouvelles technologies qui pose la question de la couleur des albums et de leur production sonore. Donc se rajoute à la qualité des arrangements un souci d'une direction artistique. Avec Charles, nous avons beaucoup parlé et moi j'ai senti assez rapidement que le fait que je puisse être à son écoute et que ce qu'il souhaitait faire soit entendu a fait vraiment la différence avec ses orchestrateurs de l'époque. À partir de là, effectivement, une contrainte nous tombe dessus. Michel Drucker et Guy Lux, en fait, produisent une émission qui s'appelle Joyeux anniversaire Charles Trenet. Et donc, il faut commencer par les deux chansons qui vont illustrer, en fait, le sujet Charles Trenet en studio en train d'enregistrer un nouvel album. Donc, je pars à Toulouse parce que, à cette époque, je travaille avec le système, avec un 5 claviers qui est le premier échantillonneur en France. Et donc, il est installé à Toulouse et ça me permet de tout programmer autour donc de cette voix. Et nous travaillons sur le premier titre, le son du corps, et puis ensuite sur le deuxième titre qui est Drôle d'idée. Et là, en fait, nous allons déjeuner tranquillement. L'émission a lieu une journée et demie après. On est l'après-midi après déjeuner et là le studio, enfin le manager du studio m'appelle, il dit la production a cherché à te joindre à plusieurs reprises, Charles Trenet veut te parler. Alors c'était pas prévu au programme, donc j'attends toute l'après-midi et en fin d'après-midi tout le monde est un peu paniqué, Charles Trenet est au téléphone et je sens en fait l'importance qu'a cette première rencontre par téléphone. Alors quand même, je souffle, je prends le combiné et là j'entends Monsieur Delettré, parce qu'il m'appelle Monsieur Delettré, et moi je dis Monsieur Trenet. Et là, assez rapidement, il rentre dans un très beau compliment, il me dit écoutez, ma chanson de Roland, vous l'avez parfaitement illustrée, je suis vraiment ravi.
0: Sa chanson de Roland, c'est le son du corps. Hein.
2: C'est le son du corps, absolument. Donc là, déjà c'est un grand ouf. Ensuite, eh bien, il me dit, bon, il est hésitant, il me dit, et pour drôle d'idée, alors vous avez saisi le sens de la chanson, et je suis évidemment piégé, puisqu'il me raconte que c'est donc cet homme pensif, eh bien, il a dans son bureau, d'un seul coup, des velléités de s'embarquer dans son imagination et d'avoir des idées. Et là, il a des centaines d'idées qui lui arrivent, et il les écrit, et il les vit, et ça lui permet de s'extraire de son bureau. Et il me dit, pour l'arrangement musical, je souhaiterais qu'à chaque idée de cet homme pensif, vous l'illustriez, en fait, par une phrase musicale à chaque fois différente, et si possible avec un instrument différent. Et là, je dis, oui, oui, bien sûr. Je raccroche, et là, je suis paniqué, parce qu'évidemment, on a une journée et demie pour revoir totalement l'arrangement que j'avais fait. Donc comme je panique sur cet arrangement, je veux quand même lui faire entendre raison. Et comme je suis donc à Toulouse et qu'il est à Cannes, je rappelle la production après donc notre première rencontre téléphonique et je dis ça serait peut-être nécessaire qu'on se rencontre vite pour le convaincre un peu que finalement on va pas en tout cas pouvoir faire à chaque fois comme ça. Donc ils me disent écoutez oui, d'accord, on arrange un rendez-vous entre vous et lui demain à Cannes. Et je pars donc, je prends l'avion et j'arrive à Cannes, à l'aéroport. Et là, en fait, c'est Charles donc m'attend dans la Rolls, en dehors évidemment de l'aéroport. Gilbert Rozon, qui est donc le producteur de l'album, me reçoit. On ne s'est pas rencontrés non plus. Et donc, je viens avec un blouson de cuir, enfin, un jean, t-shirt et blouson de cuir très rock. Et là, quand Gilbert me voit, il me dit « Ah, il va y avoir un problème. Il n'est pas possible que vous rencontriez Charles dans l'accoutrement dans lequel vous êtes. » Alors, j'ai dit « Écoutez, c'est avec cet accoutrement ou rien. » Alors, je pense qu'on discute quelques minutes. Il me dit « Enfin, c'est pas très compliqué. Vous enlevez votre blouson, je vous prête une veste. » J'ai dit « Il en est absolument hors de question. » Et il me dit « Mais alors, comment on fait ?» Je dis « Très simple, je reprends l'avion, je repars. » Et je suis reparti.
3: Puisque la période des vacances nous vaut promenades, rencontres et surprises, nous allons aller rendre une visite à Charles Trenet, qui lui aussi, comme chacun de nous, profite du repos momentané qui lui est accordé pour s'interroger sur son métier et sur son personnage.
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1: Alors Charles Trenet, quelles sont les idées qui vous préoccupent ou qui vous intéressent particulièrement maintenant, à l'approche des 80 ans?
2: Mais c'est de savoir ce que je ferai quand je ne ferai plus rien, justement.
1: Ça n'arrivera jamais, ça.
2: C'est-à-dire quand j'aurai du temps libre, quoi, comme on dit maintenant. Je voudrais écrire. Écrire en dehors des chansons.
1: Vous aurez du temps un jour? Parce qu'on a l'impression que vous êtes toujours occupé.
2: Oui, mais le temps, on peut le prendre, tout de même. C'est une faiblesse, dans le fond, de céder à toutes les propositions artistiques. Puis, tant que ça fait plaisir aux gens aussi, ça fait plaisir. Mais enfin, il faut savoir s'arrêter aussi, ou alors donner un bon coup de frein.
1: Mais on a l'impression qu'il y a eu une espèce de coup de frein, enfin volontaire de votre part, puisqu'on attendait un disque depuis longtemps.
2: Oui, du côté disque, oui, parce que je continue à chanter des chansons qui ne sont pas tellement anciennes, mais enfin, qui datent d'une dizaine d'années. Et brusquement, ça c'est vrai, sur le conseil de mon impresario, Gilbert Ozon, que vous connaissez, il m'a dit, il faut faire du nouveau maintenant. Alors, je ne sais pas si j'ai fait du nouveau, mais j'ai fait du récent.
1: Alors, ce qui est extraordinaire dans ce disque aussi, c'est que d'abord, c'est du traîné, ça, on le dira jamais assez. Puis en plus, vous continuez de chanter comme avant, c'est-à-dire on fait une prise pour enregistrer une chanson, c'est ça?
2: Oui, c'est moi qui le fais. Et je suis très impressionné de ce que font les autres, qui font parfois 20 prises, il faut avoir une patience. Les autres qui font parfois 20 prises, il faut avoir une patience merveilleuse et un grand métier. Moi, je suis dans la spontanéité, si ce n'est pas bon la première fois.

0: Et ensuite, sur la sortie de l'album, évidemment en présence de Charles et toujours donc de Georges, qui est son secrétaire chauffeur. Quand il arrive, parce que moi je le connais, c'est finalement assez rapidement par cœur. C'est très simple de connaître en fait ses réactions. Il suffit de le regarder arriver. Voilà, il y a deux manières d'arriver. Là, quand il est rouge, un peu en colère, on sent que les choses vont peut-être pas bien se passer, ce qui était le cas. Et dès les premières notes, dès les instants, c'est-à-dire sans même en fait constater si c'est bien, etc., il a l'intention de casser tout le travail qui a été effectué. Donc ça commence par c'est pas la bonne tonalité. C'est pas le bon tempo. Ce n'est pas les bonnes harmonies. Ce ne sont pas les bonnes paroles. Et là, je me dis, là, c'est tout bonus pour moi. C'est n'importe quoi, en fait. Il le prouve. Et là, il se met en colère. Je lui dis, écoutez, mais Charles, c'est vous qui chantez. C'est votre voix qu'on entend. Donc, ce sont donc vos mots. Il me dit, je n'ai jamais chanté ça. Et la chose extraordinaire, c'est que le staff qui est autour se rallient à Charles et se disent, ça doit être la vérité, c'est certainement pas ce texte-là qu'il a chanté. Et quand il voit qu'il me fait du mal, parce qu'il s'en est aperçu, il était très observateur malgré tout, et il quitte le bureau en disant, parce que finalement il s'énerve, et il s'en va, il nous lâche en route, et il dit, je déteste tous ces rendez-vous dans les bureaux. Et en fait, il déteste, l'industrie du disque, voilà.
1: Nos auditeurs aiment vos chansons et nous avons tous envie de vous entendre chanter.
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1: Je ne vais jamais chercher l'inspiration. C'est elle qui vient. C'est une visiteuse qui frappe à la porte de mon cœur, comme ça. Et naturellement, je lui ouvre toujours. Mais ça ne veut pas dire que ce soit que des bonnes choses que j'écris, parce que je déchire énormément. Mais j'ai senti le besoin de m'exprimer de cette façon-là. C'est tout à fait simple. Je ne me suis jamais assis à un bureau, comme beaucoup de mes confrères font, et d'ailleurs, je les félicite en même temps que je les admire de pouvoir travailler comme cela, de partir d'une idée comme ça, et puis ou d'en chercher des idées. Je ne cherche pas des idées.
2: Vous ne connaissez toujours pas le solfège ?
1: Non, non, non. Je ne connais pas la musique, mais la musique me connaît.
3: Alain Souchon.
4: Je ne crois pas que ça puisse se décortiquer, en tout cas qu'il y ait une technique. Je crois qu'il y a une spontanéité naturelle qui est ce qu'on appelle le don. C'est-à-dire que Georges Brassens aussi, ils font des airs qui sont, ils les font naturellement sans dire tiens je vais faire un air qui se retient, je vais passer en sol parce que ça. Non, c'était une jolie fleur dans une peau de vache, une jolie. C'est charmant, c'est comme ça. Les chansons de Trenet, c'est pareil. C'est, je pense que c'est spontané.
5: J'ai écouté votre compact disque et je dois dire que ce qui est merveilleux, c'est qu'on retrouve les mots magiques de Charles Trenet. 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
1: Et oui, c'est vrai, c'est le résultat d'une inspiration qui me poursuit depuis de longues années. Et je dois dire que je n'ai aucun mérite à avoir de l'inspiration, c'est une chose de nature, ça. Mais s'il y a un mérite, c'est de ne pas la mettre à la porte, de ne pas la chasser, d'être très ami avec elle, et de la recevoir comme une très vieille amie qui restait toujours très jeune et très jolie, comme Mademoiselle Clio, et tout de même de lui donner l'impression, car finalement, c'est pas tout à fait exact, mais de lui donner l'impression que je travaille. Alors j'écris, je fais semblant de raturer, et je sens que cette muse idéale est constante, qu'on travaille comme ça pour elle.
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0: Philippe Delettré.
1: Je rencontre un artiste poète. On n'est pas dans le cadre du chanteur, de l'auteur-compositeur. On est au-dessus de ça, ou en tout cas à côté. C'est-à-dire que là, c'est un poète qui vous raconte sa poésie. Et donc, par conséquent, il faut décoder un petit peu ses souhaits musicaux. Par exemple, il veut absolument avoir du trombone quasiment sur toutes ses chansons, allez savoir pourquoi, et il me chante à chaque fois la petite partie de trombone, pop-pop-pom, il fait à chaque fois. Et là, un petit peu de trombone, pop-pop-pom. Donc très bien, et il me dit, et c'est très important le trombone pour moi, parce que pour moi c'est liturgique le trombone. Donc j'ai dit, bon bah très bien, voilà. Il me dit, ah, et je voulais vous dire une chose, j'ai entendu dans Drôle d'idée un saxophone, et ça il en est absolument hors de question. Le saxophone c'est païen. Bien. Alors il faut décoder tout ça. Après, il m'a un peu déçu. Il m'a dit que pas d'accordéon parce que c'est musette. Là, franchement, le niveau est bas. Voilà. Et puis ensuite, on a parlé de la mécanique. Donc ça, évidemment, c'était pour parler des synthétiseurs qu'on utilisait à cette époque. Et il parle aussi d'une très jolie. Il a une jolie phrase à un moment donné. Il parle de l'harmonie permanente. En fait, à cette époque, on met beaucoup de ce qu'on appelle des pattes, c'est-à-dire des enveloppes qui accompagnent toute la chanson et qui sont un tout petit peu mixés au fond en sous-décor. Et lui, il adore ça, il appelle ça l'harmonie permanente. Mettez-moi de l'harmonie permanente.
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1: Bertrand Dical, journaliste.
2: Charles Trenet est un outsider, au sens américain des choses. C'est-à-dire qu'il n'est pas dans le monde courant, il n'est pas dans l'industrie. Il est un peu en travers. Alors lui, il se voit un peu au-dessus de tout ça. Il a une très haute idée de qui est Charles Trenet et de quel est le rôle historique de Charles Trenet. Sans quoi il n'a pas tort. Il sait qu'il est un révolutionnaire. Il sait qu'il a changé quelque chose dans la chanson française. Mais en même temps, il n'arrive pas à faire vivre ce statut au présent de l'indicatif.
1: Philippe Val.
3: Il a quelque chose que ont certains génies. Par exemple, Mozart, à un moment donné, dans Don Juan, il fait s'émerveiller un de ses personnages d'un air des noces. Des noces de filles. Donc, Mozart était émerveillé lui-même et n'a pas peur d'exprimer l'émerveillement de sa propre musique. Trenet, il a ça. Quand il est sur scène, il est émerveillé par ce qu'il chante. Et il communique cet émerveillement à la salle. Et on est là avec des yeux comme des soucoupes, comme lui. C'est tellement extraordinaire, c'est tellement génial. Mais c'est pas du tout une vanité, hein. C'est naturel. Il est dépassé par ce qu'il dit. Et il n'a pas peur de faire partager son émerveillement. Donc ça fait échapper à beaucoup d'aigreurs.

0: Un ours énorme dévastait le bois. Il faisait peur aux bûcherons et du berger, mangeait tous les moutons. Le maire et monsieur le curé dirent en colère: cela ne peut durer, cela ne peut pas durer. Cet ours nous enlève tout repos. Avant 8 jours, il faut avoir sa peau. On partit donc de bon matin dans la forêt qui sentait le bon pain, avec des piques, des flambeaux, car ce jour-là, il ne faisait pas beau. Nous avons marché tout le jour et malgré ça, nous n'avons pas vu d'ours. Pourtant, à la tombée de la nuit, dans un sentier, on voit un œil qui luit. Et pan, voilà monsieur le curé qui met en joue et ça l'est bien tiré. Mais l'ours, qui n'était que blessé, tout étourdi, roula dans un fossé. On l'emporta à la maison et dans la cave, on le met en prison. Depuis ce jour apprivoisé, l'ours, pas méchant, joyeux et bien rasé, se charge d'un tas de travaux à la fontaine. Il va quérir de l'eau.
1: Il est important que vous soyez aimé.
2: Oh oui, oui, bien sûr. Je crois que tout ce que j'ai fait, c'était pour avoir de l'affection autour de moi, certainement. Oui, indéniablement.
1: Vous avez été capricieux tout au long de cette carrière?
2: Non, pas tellement. Pas tellement. Je suis beaucoup plus capricieux dans ma vie que dans la profession. Oh, au début, bien sûr. Vous savez, quand on a 22, 23 ans et que tout d'un coup, la gloire vous tombe sur la tête, bien, c'est tout à fait naturel d'avoir un peu la tête, d'avoir une bosse à ce moment-là. D'avoir la tête un peu gonflée, mais ça passe.
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4: Ah, mauvais caractère. Mauvais caractère, ce n'est pas le vrai mot, mauvais caractère. Charles est un garçon, ça vient, vous savez, comme un grain sur l'océan. Mmh. Voilà, vous ne savez pas ni comment ni pourquoi ça arrive, alors il faut attendre que ça passe. Et, mais il est, son principal défaut, c'est d'être un petit peu violent et la colère. Mais alors, je vous dirais que ses séjours en Amérique lui ont appris beaucoup de choses. Et ça, je suis très reconnaissante aux Américains pour ça. Ses séjours en Amérique lui ont appris à se maîtriser un petit peu, à garder le sourire, même quand il est de mauvaise humeur. Seulement alors, quand il est de mauvaise humeur, avec moi, il ne se maîtrise pas. Vous comprenez, c'est moi, c'est sur moi que ça... Je suis le petit parapluie.
1: Vous n'avez rien à vous reprocher?
2: Non, mais peut-être qu'on a des choses à me reprocher, mais moi, je ne me reproche rien. Je suis bien content d'être arrivé à me faire connaître sans avoir fait de tort à personne.
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5: Retour au studio.
6: La bonne nouvelle, c'est qu'au moment où il doit rechanter une dernière fois pour nous, le studio d'Avou n'est pas libre. Et là, je pense lui faire plaisir et lui faire découvrir nos nouveaux studios plus jolis, plus confortables et plus techniquement performants. Donc je pense que c'est une bonne idée de lui proposer de ne pas changer la date et de venir enregistrer dans un studio qu'il ne connaît pas, le studio plus 30.
7: Alors c'est le studio, on peut le dire, à l'époque de notamment MC Solar qui enregistre son premier album là-bas, à la charnière de ces années 90.
6: Oui.
7: C'est le studio de tous les...
6: De Véronique Sanson, de Véronique Goldman. Voilà, donc on est quand même dans une nouvelle génération malgré tout. Donc bon, il n'y a aucune raison que ça ne lui convienne pas. Du fait qu'il a aimé l'idée d'une production plus actuelle, il doit un peu nous suivre dans ce studio. Nous avons rendez-vous à 8h30 pour chanter. Et je l'entends arriver, monter l'escalier. Il ne dit pas bonjour, bien sûr. Il va tout de suite regarder l'endroit où il va chanter. Il voit son micro, etc. Et tout de suite, il dit « Oh là là, il fait chaud ». Et là, moi, je suis derrière la console et je dis à l'ingénieur « Laisse tomber, il ne va rien se passer ». Et j'entends « Oh là là, non, non, il fait trop chaud. Non, non, personne ne peut chanter dans des conditions pareilles. Non. Non, non, il fait trop chaud. » Alors, il revient vers dans la cabine où je suis. Il regarde un petit peu. Il dit, non, vraiment, il fait trop chaud. Il redescend l'escalier, il s'en va.

0: regarde ce que j'aime à la télé. 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J'aime la pub, la publicité. J'aime ces tubes qui viennent m'exciter quand ils chantent tel ou tel produit dont on se demande comment on vivait avant lui. 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
1: Alain Souchon.
2: On doit les lire dans leur époque, elles sont pas intemporelles, elles sont merveilleuses, mais il faut faire une petite démarche quand même pour aller vers elles dans l'église de Charles Trenet, parce que le son général de sa musique et le rythme est là, a quelque chose des années 30, 40, 50. Pas contemporain, c'est certain. Or, la chanson, c'est un truc qui s'adresse beaucoup aux adolescents qui sont dans leur époque et dans la... Alors, quand ils entendent un truc de Charles Trenet, comme moi, quand j'avais 14 ans, je dis, oh, bah oui, non, mais c'est pas mon truc. Ben, alors, il faut y aller, il faut se dire, si, si, écoute, tu vas voir. Et puis, on écoute et puis on est transporté, quoi, par son art.
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0: La seule fois où il vient au studio et où il se permet de m'adresser la parole, la discussion dure une trentaine de minutes. Elle parle de la 3D, de tas de choses, enfin de tas de choses intéressantes du moment. Et je me dis à ce moment-là, cet homme en fait est désagréable parce qu'il est surdoué, parce qu'il a une intelligence particulière, parce qu'il a une rapidité dans la compréhension des choses que nous n'avons pas tous et que moi je n'ai pas. Et donc en fait, les gens l'énervent. Et moi, en fait, je pense que je l'énerve.
1: On avait un peu critiqué en 86 son album Valse d'ombre. Bon, maintenant, les commentaires ont commencé à sortir. Vendredi, dans Libération, on parlait d'un album avec 13 nouvelles chansons pimpantes, un cru 92, donc, avec une excellente cuvée et prime sautière. Donc, je crois que le public français va aimer. Enfin, moi, je l'ai entendu, cet album-là, il est superbe. Le rythme est incroyable, malgré les 80 ans Trenet, parce qu'il faut quand même le dire. Et enfin, Trenet disait aussi que justement, le rythme, c'est un peu ce qu'il avait fait apprécier du public américain lorsqu'il avait été de passage aux États-Unis. On dirait que ça vieillit pas, Trenet. Et ça, ben, je trouve ça vraiment fantastique.
0: Philippe Delettré. Quand sort cet album, l'idée un peu marketing, mais c'est aussi une idée de récompense, c'est de sortir cet album à 13h, hein, 13 mai. Et puis, il y a ce repas à 13h au Fouquet's où 13 personnes triées sur le volet sont invitées. Et là, bah, j'en fais partie. Donc la récompense arrive. Et non seulement j'en fais partie, mais c'est lui qui fait le plan de table. Il souhaite absolument m'avoir à côté de lui, à sa gauche. Et là, il me parle. Et là, il me fait boire, parce qu'il aimait bien boire et faire boire. Et il a envie d'être convivial, festif. Beaucoup de choses fusent dans notre complicité du moment. Et là, en fait, il y a comme un grand merci. D'ailleurs, il me donne une lithographie où il signe finalement un grand merci à Philippe Delettré pour des tas de choses qui sont très gentilles. Et je sens effectivement qu'en fait, en réalité, on est très très proche, que moi je suis fier d'avoir fait cet album. Et finalement, on s'aime, quoi. Enfin, il me dit qu'il m'aime et je l'aime. Et je n'ai pas quitté la table jusqu'à la fin. J'étais sous la table. Et on n'était plus que trois à la fin. Et j'ai eu envie de rester parce que je sais que j'ai vécu là un grand moment et la rencontre avec quelqu'un d'exceptionnel et qui a surtout une facilité que plein d'autres n'ont pas, quoi. C'est ça qui est étonnant chez lui. Et si on revenait au début de l'émission, à la première rencontre téléphonique, quand je sens que je n'ai rien à lui dire, mais qu'en même temps je vois que c'est de toute importance et que je suis remué comme je ne l'ai jamais été, et pourtant j'ai rencontré énormément d'artistes dans ma carrière, là je sais que je rencontre un grand, mais un grand en plus particulier. C'est-à-dire que pour moi, encore une fois, c'est avant tout un poète que je rencontre. Donc moi, je rentre dans le monde de la culture à ce moment-là. Je ne suis pas que dans le monde de la variété.
2: Charles Trenet, il n'y a pas beaucoup de gens qui ont traversé ce siècle en chanson. Enfin, on comptait un petit peu les gens qui avaient réussi cet exploit. Il y a Sinatra. Sinatra et vous.
3: Oui, il est quand même plus jeune que moi.
2: Oui, c'est un gamin, il a 76 ans, Sinatra, si j'ai bonne mémoire.
3: Oui, oui.
2: Mais ça vous impressionne, votre propre traversée de ce siècle, vous ?
3: Non, pas du tout, non. Ça m'étonne encore un petit peu, mais ça ne m'impressionne pas du tout. D'ailleurs, c'est désagréable d'être trop impressionnant, je trouve. Ça prouve qu'on vieillit quand on impressionne.
2: Je ne suis pas sûr du chiffre, mais je crois qu'il y a 896 chansons signées Charles Trenet qui sont enregistrées à la SACEM.
3: Oui, c'est ça, exactement.
2: Ouais, j'ai de la chance.
3: Exactement, et il y a... Mais j'en ai fait beaucoup plus, maintenant j'en ai déchiré beaucoup.
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Je vous dirais qu'il est tout plein de projets. Et d'ailleurs, il nous a dit vendredi qu'en se rendant à l'enregistrement de cette émission-là, il avait composé la 13e chanson de son prochain album, donc pas celui qu'on va entendre bientôt, pas celui qu'on entend présentement, mais l'autre. Et il nous a fait même la lecture de cette dernière chanson.

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L'émission que vous venez d'entendre appartient à la série Radioactivité. Elle se déclinait aujourd'hui en deux parties. Tout l'été pour traîner nous a emmenés à la suite du fou chantant pour une pénétration tout en douceur de son fabuleux univers. 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Le mixage sonore, la réalisation technique, la mise en onde ont été réalisés par Christophe Marchal. La conception, l'animation et l'illustration musicale étaient de votre serviteur Guy Carpio. Nous vous rappelons que Radioactivité s'écoute le dimanche de 14 à 16 heures avec rediffusion, le vendredi de 16 à 18 heures et le lundi de 10 à 12 heures. N'oubliez pas également d'écouter l'émission Sœur Farniente où l'on vous parle régulièrement de Radioactivité. 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Nous vous souhaitons une agréable journée à l'écoute de nos programmes et nous espérons vous retrouver la semaine prochaine pour un nouveau numéro de Radioactivité. 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
1: Il est midi.
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sur son album Café, le huitième de rang déjà, c'est Camille Bazbaz avec ce titre cliché, une sorte d'arrêt sur image qui puise son inspiration chez les grands romantiques, Alphonse de Lamartine et Alfred de Musset. Alfred de Musset qui écrivit un jour dans la nuit d'octobre, poème où le poète dialogue avec sa muse, « L'homme est un apprenti, la douleur est son maître et nul ne se connaît quand il n'a point souffert ». Partant de là, Bazbaz construit sa chanson comme un poème de six pieds, soit la moitié d'un alexandrin, métrique, cher, on le sait, au poète romantique, et une manière aussi de montrer en forme de clin d'œil qu'il n'est lui que la moitié de ces grands poètes qui l'ont inspiré. Dans ce cliché, notre homme marche dans la nuit par un chemin mauvais, ignorant d'où il vient, ne sachant où il va, se rappelant en vain sa jeunesse écoulée, comme l'eau du torrent en sa source troublée. Fin de citation. Et il s'identifie à un cliché, trop cassé, trop abîmé, pour sublimer la relation qu'il entretient avec celle qui m'aime. Mais le poids du passé, le fardeau des meurtrissures, l'empêche de sublimer la vie et aussi l'amour. Mais qui donc est ce Camille Bazbaz qui, avec cet album Café, en est déjà son huitième opus? Laissons-le, si vous le voulez, se raconter lui-même. Je m'appelle Bazbaz, c'est mon vrai nom de famille. Je suis né sur cette planète de fous en 1967 d'un père libanais et d'une mère française. Les oreilles de mon enfance furent baignées de soul, de jazz et de musique brésilienne qu'écoutait mon père, mais aussi de cette horrible soupe de variété française que crachait la radio toute la journée. Très vite, je fréquentais, avec assiduité, les derniers rangs de l'école, naviguant entre dernier et avant-dernier de la classe. J'y ai rencontré très vite aussi d'autres rêveurs qui devinrent les membres de mon premier groupe, le Cri de la Mouche. J'y faisais de l'orgue et des cris. Nous étions cinq et le regretté Thomas Kuhn chantait. Il me manque à vie, mais c'est ainsi. Fort d'un petit succès de lycée, nous prîmes la route à l'âge de 18 ans et ne revinrent jamais chez nous. Yeah ! La route, le rock et le rock'n'roll, l'aventure et la liberté, c'était clair, c'était notre fête. La musique allait être mon artisanat pour toujours et à fond, amen. C'est ainsi que débute l'autobiographie de ce singulier personnage, Camille Bazbaz. Un singulier personnage au talent certain, par ailleurs, qui nous avait éblouis avec cet album de charme indéniable sur le bout de la langue, paru en 2004 chez Sony. Et la suite fut du même tonneau, avec Le Bonheur Fantôme, La Chose et Love Music, autant d'albums à succès. L'ami Bazbaz prouve une nouvelle fois son talent avec cet album de 11 chansons de crooner à la ligne claire, accompagné de 13 musiciens, eh oui, voguant, classe et décontracté, entre pop, chansons françaises et reggae. Nous allons le retrouver encore dans Un baiser, une chanson conçue comme une véritable ode à un amour conscient, construite d'une seule pièce en hexasyllabes, des vers de six pieds, et interprété en duo sulfureux partagé avec les excellents Brigitte. Et tout cela sur cet intéressant opus Café, signé Camille Bazbaz sur le label Sony Music France. On vous laisse en dépôt un baiser.

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0: Bienvenue sur Equinox, votre radio découverte. J'aimerais revenir dans cette capsule météo sur la première piqûre printanière que nous avons connue la semaine dernière. En prenant comme référence ma station située à Florifou, dans la commune de Floreff, les premiers 20 degrés de l'année ont été enregistrés ce jeudi 20 mars, jour de l'équinoxe de printemps, heureux hasard. En cette station, ce n'est pas exceptionnel de connaître cette valeur pour la première fois de l'année à cette date. Cela dit, sur les 25 dernières années, ce n'est arrivé que 4 fois d'atteindre cette valeur avant l'équinoxe en cette station. La date la plus précoce étant en 2019, où on avait déjà relevé 21,3 degrés le 27 février. Nous avons également eu 21,4 degrés le 9 mars 2014, 21,9 le 15 mars 2012, ou encore 20,2 degrés le 16 mars 2005. A l'inverse, les premiers 20 degrés de l'année peuvent parfois se faire attendre. C'était le cas en 2023 où il avait fallu attendre le 28 avril pour atteindre la barre de 20 degrés dans la vallée de la Sambre, pour la première fois de l'année avec même un timide 20,2 degrés. L'an dernier, en 2024, si les premiers 20 degrés avaient été enregistrés le 6 avril, il s'agissait également du premier jour d'été, soit le premier jour de l'année où le mercure atteignait 25 degrés, avec tout juste 25,0 degrés. Il est cependant à souligner que cette date ne peut pas donner une tendance météo pour les prochains mois. Des chutes de neige peuvent toujours se produire sur notre pays jusqu'à la mi-avril, voire fin avril, et du gel jusque début mai. N'oublions d'ailleurs pas que les Saintes Glaces, Saint-Mamère, Saint-Pancras et Saint-Servais, symboles du dernier coup de foie redouté par les agriculteurs d'antan, ont lieu les 11, 12 et 13 mai. A très bientôt sur Equinox.
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Notre petite goutte de poésie explore cette semaine l'univers tout à fait surréaliste de Raymond Queneau. Raymond Queneau, né en 1903, mort en 1976, et pour qui deux rencontres ont été déterminantes. En 1924, lorsqu'il a rencontré Philippe Soupeau et André Breton et commencé à fréquenter assidûment le laboratoire de recherche surréaliste, et dans la même foulée, quelques années plus tard, lorsqu'il rencontrera Boris Vian, qui va l'introduire au sein du collège de pataphysique, ça se passait en 1950, et avec lequel Vian, il fondera le club des Saventuriers en 1951. Nous sommes en pleine révolution surréaliste, évidemment. Et cette même année, il est élu membre de l'Académie Goncourt, puis quelques mois plus tard, à celle de l'Humour Noir. Également homme de radio, il anime sur les ondes une série d'émissions consacrées aux chansons d'écrivains. Et passionné depuis toujours par le cinéma, signe les dialogues de l'adaptation française de La Strada de Fellini, ainsi que ceux de Mort en ce jardin de Buñuel, ou encore D'amère victoire de Nicolas Rey. En 1960, il fonde l'Oulipo, c'est-à-dire l'ouvroir de littérature potentielle, dont il offre bientôt l'une des plus brillantes illustrations avec 100 000 milliards de poèmes. Démissionnaire ensuite de l'Académie Goncourt en 1970, 6 ans avant sa mort, il livre une dernière grande œuvre oulipienne, Morale élémentaire, en 1975, et il s'éteindra paisiblement à Paris le 25 octobre 1976. Nous allons le retrouver ici, dans un extrait de son recueil « Battre la campagne », où la musique est de Gilles Maugenet, sur un texte évidemment de Raymond Queneau, et une interprétation de l'auteur de la musique, Gilles Maugenet lui-même.

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0: The Traveler, un morceau que vous découvrez sur l'album du même nom, d'ailleurs The Travelers, de Baba Mal. Baba Mal, un artiste sénégalais, auteur, compositeur, interprète, né en 1953, qui a une super carrière derrière lui déjà. Et nous en parlons avec Daouda, qui a suivi la carrière de ce génial artiste africain, sénégalais donc. Et il nous parle précisément de cet album, de ce titre que nous venons d'entendre, qui explore évidemment le thème du voyage, un voyage réel et imagé. Et puis aussi dire toute la fécondité de cet artiste d'origine peul, des pasteurs de la région du Sahara, chanteur et guitariste, et qui a une très très belle carrière, on en parle. Alors, justement, Daouda, vous nous rejoignez, merci de votre présence pour parler de cet artiste qui vous a fort marqué. Je crois que quand nous avons préparé cette intervention, vous m'avez dit combien vous admiriez Baba Mal.
1: C'est vrai que je suis admirateur ou l'un des centaines, des milliers des Sahéliens admirateurs de cet artiste hors norme, que les chansons ont bercé quelque part mon enfance, alors qu'on partait au champ, alors qu'on faisait les travaux champêtres, on avait du plaisir à écouter les morceaux de Baba Mal. Et aussi, on peut dire que les morceaux de Baba Mal et ses chansons accompagnent les bergers peuls dans les savanes herbeuses du Sahel.
0: Ça vous rappelle des souvenirs tout à fait personnels, d'après ce que je vois. Autrement dit, c'est chevillé au cœur. Quand je vous ai proposé un artiste découvert, vous me dites « Ah, Baba Mal !» Et justement, il a sorti en 2016 cet album The Traveler. Et puis, depuis les débuts, évidemment, quand il avait 17-18 ans jusqu'à présent, que de chemin parcouru. Il faut savoir que il s'est initié d'abord et puis il est devenu un maître de la kora, et puis des instruments traditionnels de son pays, qu'il a sillonné l'Afrique de l'Ouest avec son ami griot et malvoyant d'ailleurs, Mansour Seck, et 70 autres musiciens. Ben, ça veut dire on sait faire la fête évidemment en Afrique, on sait chanter, on sait danser. Et ce qui vous a séduit en lui, c'est quoi? C'est une résonance profonde par rapport justement à cette mentalité de sénégalaise, cette région des pasteur justement du Sahara et tout ce qui est l'âme véritablement d'un peuple.
1: C'est vrai que dans les registres musicaux de Baba Mal, c'est quelqu'un qui révisite à travers ses chansons toutes les traditions ancestrales peules. Et à travers ses chansons aussi, on lit des pans d'histoire.
0: D'accord.
1: On lit aussi beaucoup de... on retrouve les patrimoines de cette région qui est la région natale de Baba Mal. Et qui est ma région natale, qu'on appelle le Futatoro. Donc, quand on écoute Baba Mal, on n'écoute pas que sa musique. Quand on est ici et natif de cette région.
0: Et Futatoro, dont vous parlez, ça a un sens, ça a une signification,
1: Futatoro. Futa, on peut dire que c'est l'habitat des peuls, et Toro, c'est le nom de ces habitants qui ont habité cette région-là. Tout cela, c'est un mot composé. Entre Futa, on dit que c'est la corruption de Fula. Et Toro, c'est cette région en fait, et c'est ce peuple qui a habité cette région en un moment de l'histoire, notamment une population peule et d'autres peuples qui ont habité le peule et qui se sont mélangés, brassés avec les peuples, parce qu'il y a eu un profond brassage civilisationnel dans cette région qui est à cheval entre le Sénégal et la Mauritanie.
0: Et ce que vous dites évoque en moi le succès qu'il a rencontré en 1994 avec précisément ce morceau emblématique Fire in Futa, et aussi avec African Woman, qui l'ont fait connaître vraiment dans nos régions. D'ailleurs, en plus, il faut savoir que Baba Mal est venu à Paris, il a étudié la musique occidentale au conservatoire de Paris précisément, Et en 85, il est retourné à Dakar pour fonder le groupe Dande Lénol, qui est la voix du peuple, où on assiste à une fusion entre les sonorités traditionnelles et puis les instruments modernes, comme les claviers, guitare électrique, etc. Donc c'est quelqu'un qui a réalisé la fusion entre l'Afrique et l'Europe, finalement.
1: Effectivement, c'est un artiste hybride qui n'a eu aucun mal à faire cette conciliation entre la culture africaine locale et tous ses apports occidentaux modernes. Donc c'est quelqu'un de spécial, c'est un génie, on peut dire.
0: Un génie de la musique.
1: Oui, c'est un génie de la musique, c'est une virtuose, c'est un prodige. Et puis c'est quelqu'un aussi qui est très à l'aise quand il est dans son milieu culturel et quand il le voit aussi dans le monde occidental, c'est quelqu'un qui retrouve aussi ses marques. Donc c'est un peu exceptionnel de pouvoir faire qu'est-ce que je vais te dire ce pont entre les cultures, entre les continents, entre les traditions. C'est à mon avis, c'est quelqu'un de rare.
0: On peut dire que c'est une des grandes voix de l'Afrique. Alors précisément, vous allez nous proposer un deuxième extrait, Yam Yam ou Yam Jam, ça veut dire quoi?
1: Yam Yam, ça veut dire la paix. C'est quelqu'un qui fait la promotion de la paix en temps de guerre. Et c'est quelqu'un aussi qui fait du prosélytisme un peu de la paix. Et c'est quelqu'un qui a beaucoup appelé ses morceaux. À mon avis, c'est très parlant parce qu'il y a eu de guerres civiles dans ces continents. Il y a eu des guerres ethniques, des guerres tribales. Donc, ce morceau a un sens, en tout cas, dans ces contrées-là. Et il a beaucoup encouragé à ses auditeurs, à ceux qui écoutent ces morceaux, à faire à la paix, à cultiver la culture de la paix au lieu de faire la guerre.
0: Ben nous allons écouter tout de suite, peut-être donner encore une indication à nos auditeurs, il est possible de se procurer les disques de Ba Ba Ba facilement dans les disqueries ici à Namur. Il y en a qui sont plus particulièrement spécialisés, mais il faut dire qu'il est à la tête d'une vingtaine d'albums Ba Ba Mal depuis sa création. Enfin, il est né en 1953, il a commencé à chanter vers l'âge de 17 ans et puis il a une carrière en 2017 et il doit 64 ans à peu près, donc par conséquent il est à la tête d'une discographie déjà importante. Mais je vous propose de passer tout de suite justement à l'écoute de ce Jam Jam en invitant à la paix, non seulement ici mais aussi en Afrique bien entendu.
1: Comment vous l'avez prononcé, Guy ?
0: Jam Jam.
1: C'est Yam Yam.
0: Yam Yam. Ben
1: voilà, oui.
0: J'y parviendrai.
1: Oui. On va y arriver.
0: Plus je vous fréquenterai, plus on y arrivera. Merci Daouda.

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Moon Love DS. C'est ce titre que vous trouverez sur le second disque de cet album Amour Chien Fou, qui se décline en deux galettes d'excellente facture, signées Arthur H. Si la première, dédiée à l'amour, est faite pour se relaxer, la seconde, nettement plus dansante, en revient aux tendances plus rock du fils de Jacques Higelin, dont le père était toujours en vie d'ailleurs au moment de la sortie de l'album en mars 2018 et qui ne décédera que quelques semaines plus tard. L'occasion de rendre un bel hommage de son vivant à son père Jacques, autant qu'à sa mère Nicole Courtois d'ailleurs, dont il salue le tempérament de battante. Avec ce disque, l'occasion était toute trouvée. Et ce double album est le fruit de nombreux voyages de plus. Le Mexique, le Japon, le Canada et Bali, qui est pour notre artiste un pays musical extraordinaire. Sans doute a-t-il pu contempler le soir sur une terrasse, dans la moiteur des soirées tropicales, le disque rond de la lune, de cet amour de lune qui le fascine. Et celle qu'il aime et qui l'accompagne dans ses voyages, comme tout au long de ce double album, Léonore Mercier, n'est-elle pas cette déesse de la lune amoureuse ? Notre homme en explore la surface, se pose en douceur, effleure cette lune d'amour, escalade ces collines divines et y plante le drapeau de l'amour. Et c'est ainsi que commence ce morceau aux accents à double entente. La clarté de la lune se reflète sans doute sur la peau dorée de sa compagne et dans son fantasme, il la voit monter haut, toujours plus haut dans le ciel. Enregistré à la Maison de la Poésie à Paris, Amour Chien Fou célèbre dans sa deuxième partie la joie, l'énergie, la pulsation rock. Et cette deuxième partie de l'opus ne contredit pas la première, au contraire, elle la complète. Arthur H. y laisse parler son goût pour les histoires cocasses, sur fond de piano électrique et ses Tokyo Kiss, bon baiser de Tokyo. Mais il y a aussi ses arrangements de cordes et de rythmique disco sur Nosferatu, ou encore sur Moon Love, DS précisément, que nous venons d'entendre, la java à l'accordéon de Brigade Légère, entendue dans un billet parallèle, ou encore la fanfare free jazz de Carnaval Chaotique. Tout ça vient enrichir la palette varié d'un disque où l'amour est célébré sous ses formes les plus joyeuses, pour se terminer sur la chanson éponyme Chien fou, un délire musical de 9 minutes. Pas à dire, Arthur H. est bien le fils de son père. Clôturons, si vous le voulez, cette évocation avec ce morceau singulier, Il, Elle, qui gomme les différences entre les sexes et qui laisse entendre que l'attribution des genres est en tout point le fait du hasard. Lui aurait très bien pu être une femme et sa femme aurait très bien pu être un homme. Il imagine un changement de carapace et ce qui donne dans la chanson, il est une très belle femme et elle est un très bel homme. Le yin est dans le yang et le yang est dans le yin. De quoi faire taire les machistes de tout poil et de conclure par ce refrain, ô homme ou femme au milieu, sois toi-même, être unique et précieux, sois toi-même, homme et femme. Elle est beau, il est belle. Arthur H. prouve encore par là son originalité, mais au-delà, il ouvre la voie, en tant que poète, au respect mutuel et à la parfaite égalité des genres. Arthur H. signe son double album Amour Chien Fou sur le label Believe, qui est la production, qui signe et qui édite les productions de sa propre maison, Mystique Rumba. Et voici Il, Elle.

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Nous étions à Montevideo. Montevideo, c'est d'ailleurs le titre de cette chanson de l'album En amont d'Alain Bashung. Et nous étions en sa compagnie, Alain Bashung, le revenant. À la faveur de ce très bel album En amont, au parfum d'émotion et de mélancolie, où l'on retrouve au texte et à la composition des tas d'amis de l'artiste. Dominica, Joseph d'Anvers, Dorian, Daniel Darc, Armand Méliès et ici, à la composition et comme auteur du texte, Mickey 3D, alias Michael Furnon. 10 ans après la disparition d'Alain Bashung, voilà que Barclay, son label historique, sort un album inédit en amont, regroupant les titres laissés en chantier pendant l'élaboration du mythique Bleu Pétrole en 2008, le dernier album publié par Alain Bashung. Tous les titres, en ce inclus le single Immortel, qui lance vraiment le disque, dont le texte et la musique sont de Dominique A., plus puissant que jamais d'ailleurs, ont été réalisés par Edith Fambuena, sa collaboratrice de confiance depuis le fantastique Fantaisie militaire de 1998. Bien qu'il soit posthume, cet album ne sonne cependant pas comme tel. C'est un peu comme si Alain Bashung ne nous avait jamais quittés. C'est lui qui chante, son timbre de voix éternel, sombre et unique, fait revivre les ambiances de l'artiste. L'expression est profonde, l'ambiance intimiste, des guitares acoustiques tout en douceur, électriques souvent saturées, des basses omniprésentes et un choix de chansons bien dans cette ambiance si caractéristique des chansons de Bashung sont en quelque sorte la marque de l'album. En l'écoutant, on oublie quelque peu que Bashung nous a quittés 10 ans auparavant. C'est un peu comme si l'artiste était pour un temps revenu. On ne sait d'où il viendrait, mais il serait là, il est là, oui, pour nous offrir cet aparté, cette parenthèse enchantée, et repartir une fois encore pour toujours. En amont est finalement le 14e et dernier album studio d'Alain Bashung, qui nous a quittés, rappelons-le, le 14 mars 2009. Il s'agit du second album posthume après L'homme à la tête de chou, une reprise de l'album même de Serge Gainsbourg, sorti en 2011. Alors souvenez-vous, quelques mois avant sa mort, Alain Bashung avait produit donc ce dernier album de son vivant, Bleu Pétrole. Mais avant de mourir, il avait eu le temps d'enregistrer sa voix pour la reprise de cet album du maître Gainsbourg. Or, à la surprise générale, sa femme, Chloé Mons, annonça le 28 septembre 2018 la sortie d'un nouvel album du chanteur intitulé « En amont », du titre d'une chanson de son ami Joseph d'Anvers, dont il avait réalisé une maquette pendant l'enregistrement de « Bleu Pétrole ». Et elle dévoile la chanson « Immortel », reprise du titre de Dominique A, sorti en 2009 sur l'album « La musique ». La chanson existait déjà. Elle n'avait pas eu le retentissement dans cet album « La musique » qu'elle ne l'a aujourd'hui pour cet album « En amont » d'Alain Bashung. Elle évoque donc en quelque sorte l'immortalité de l'artiste. Selon son épouse Chloé, Bashung enregistrait de nombreuses chansons lors des séances de réalisation d'albums, mais il n'en gardait qu'une dizaine à chaque fois. Chloé Mons retrouve donc ses enregistrements et s'empresse de faire appel à Edith Fambuena, musicienne et productrice française qui a publié des tas d'albums pour Amandine Bourgeois, Pauline Croz, Étienne Dao, La Grande Sophie, Jane Birkin, Jacques Higelin, Brigitte Fontaine et tant d'autres. Et pour Alain Bashung, c'est elle qui était à la manœuvre pour les réputées Fantaisies militaires en 1998 et L'imprudence en 2002. Bref, une réalisatrice qui connaît Alain sur le bout des doigts pour avoir travaillé 20 ans avec lui. Sur les 16 titres retrouvés par Chloé, Edith n'en gardera que 11, enregistrés entre 2002 et 2008 pour les sessions préparatoires de l'album Bleu Pétrole. Les tempos de ce 14e album sont plutôt lents et les mélancolies répétitives, mais la voix du chanteur charme autant qu'elle émeut et le dépouillement, ce dépouillement, confère à l'ensemble un parfum d'authenticité, de solennité et de mélancolie. Si Montevideo, entendu en exergue de ce billet, évoquait le voyage et le dépaysement au pays du tango et des cerfs-volants,
exutoire à un amour malheureux duquel il veut prendre de la distance, dont elle me dit les mêmes mots que vous entendrez pour clôturer ce billet, une composition du regretté Daniel Darc. Bachon que traduit toute l'ambiguïté et le paradoxe des relations hommes-femmes, mais aussi en filigrane le drame de la prostitution. Vous reconnaîtrez l'album d'Alain Bachon en amont au coquelicot rouge qui orne la pochette, le coquelicot, fleur du souvenir, mais aussi du repos, du réconfort, de la quiétude et de la consolation. Un album auréolé, d'ailleurs, d'une nouvelle victoire de la musique 2019 dans la catégorie album de chansons, une 13e victoire pour Bachung, qui égale ainsi le record de Mathieu Chédid. Que voilà un disparu qui se porte bien, me direz-vous, mais c'est mérité. Les 11 titres de cet album, dont celui de la plage titulaire « Immortel », vous remettrons en présence de cet artiste attachant qui affirme sa présence et sa densité de bout en bout de ce « en amont ». En amont de la mort, il y a la vie, cette vie dont il a profité pour nous donner une dernière fois d'avoir envie de lui. L'album « En amont » est signé sur le label Barclay de Universal Music France et voici « Elle me dit les mêmes mots ».

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Les yeux de la tête, ce groupe flamboyant né dans le gay Paris nous offre ce morceau Demain, extrait de leur 4e album Murciélago, un titre bien espagnol pour un groupe bien français et s'exprimant tout au long des 12 plages de l'album en bel et bon français. Ce soir, oublie le temps, oublie l'argent et tout ce qui pèse, pose tes valises et reste là, on verra demain. Ne regarde pas trop loin, profite du moment présent et du temps qui passe, on verra demain. Cet hymne à la proscrination, comprenez la remise au lendemain, semble sorti tout droit d'une ode d'Horace, ce poète épicurien qui proclamait « Ce que sera demain, évite de le rechercher, et tous les jours que te donnera la fortune, porte-les en bénéfice. » Une autre manière de dire, carpe diem, jouis du moment présent, évite toutes les tracasseries. Les yeux de la tête, c'est 6 musiciens accomplis, emmenés par Benoît Savaz et Guillaume Jousselin, tous deux bercés de chansons biberonnées de rock et nourris aux musiques du monde. Ils se sont rencontrés en 2006 dans une école de musique de Pigalle. Très vite, ils ont été rejoints par 4 autres excellents musiciens, séduits par leur projet. Tant et si bien que les yeux de la tête forment aujourd'hui un ensemble très cohérent composé de batterie, percussion, basse, contrebasse, sax, alto, soprano, accordéon, trompette, guitares acoustiques et électriques et bien sûr des voix et encore des voix. Bref, un sextet multi-instrumentiste généreux qui se fait plaisir et qui nous fait plaisir dans la bonne humeur, le partage et la danse. Ils ont appris le métier à la faveur de nombreux cafés-concerts écumés avec succès. Plus de 600 prestations à la sortie de cet album Murciélago. Autant dire que les télécrochets, c'est bien la dernière de leurs préoccupations. Le succès leur vient de l'énergie de leur musique et du tonus dont font preuve en live ces bêtes de scène. Mais alors, me direz-vous, Murciélago, ce titre, d'où vient-il ? La Murciélago, en espagnol, c'est la chauve-souris. Sur le plan mystique, c'est le seul mammifère volant. Son vol implique une ascension, une renaissance, la promesse d'un changement, l'exploit, l'ouverture sur de nouveaux horizons. Jusqu'ici, en effet, le groupe avait plutôt orienté son énergie créatrice en direction des musiques énergiques des pays de l'Est. Avec Murciélago, c'est un tout autre espace musical qui est exploité, celui des rythmes afro, latino, jamaïcains ou le reggae prend le pas sur les musiques rock, slave ou klezmer. Témoin ce à l'ombre que nous vous faisons entendre en clôture de ce billet. On connaît l'expression mettre quelqu'un à l'ombre, c'est le mettre en prison bien évidemment, sauf qu'ici il s'agit d'une prison d'amour. Il n'est pas de prison plus belle que celle de tes bras, dit la chanson. Et le chanteur de poursuivre au délicieux jeu de l'amour. Il se sent ligoté et il n'a qu'une envie, finir à l'ombre sous les draps de celle qu'il aime. Les yeux de la tête ont mis dans cet album Murciélago tout leur cœur, mais aussi de la chaleur, de la sueur, et ils ont moissonné beaucoup de bonheur. C'est avec plaisir que nous les retrouvons dans ce morceau à l'ombre. L'album Murciélago, des yeux de la tête, est signé sur le label L'Autre Distribution.

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1: Notre petite goutte de poésie humecte cette semaine le terreau fertile de la poésie et du jardin secret de Paul Verlaine, le prince des poètes. Fin lettré, mais foncièrement sensible et sensuel, âme d'enfant avec des candeurs et des roueries étranges, tel apparaît celui que l'on surnomma aussi le pauvre Lélian. Affamé de plaisir, mais plus encore d'innocence, Verlaine fait face à ses contradictions intérieures. Il cherche à retrouver cette enfance limpide, pure et heureuse dont il ne cesse de rêver. Dans ce poème « Les chères mains », extrait de son recueil « Sagesse », le poète examine ses mains qui ont vécu tant de galères, qui ont dû empoigner ou frapper, qui ont pu le faire ou pas, mais qui n'ont cessé aussi de caresser, de sentir et de vénérer. Et au final, il leur demande de toujours pardonner.
2: Les chères mains qui furent miennes, toutes petites, toutes belles, après ces méprises mortelles et toutes ces choses païennes, après les rades et les grèves, et les pays et les provinces, royales, mieux qu'au temps des princes, les chères mains m'ouvrent les rêves. Mains en songe, mains sur mon âme, sais-je, moi, ce que vous daignâtes, parmi ces rumeurs scélérates, dire à cette âme qui se pâme? Ment-elle ma vision chaste d'affinité spirituelle, de complicité maternelle, d'affection étroite et vaste? Remords si chers, peine très bonne, rêve béni, main consacrée. Oh, ces mains vénérées, faites le geste qui pardonne. »

0: Révérend Père, un texte comme un cri de rage, de colère, d'injustice, le cri d'un enfant meurtri qui ose enfin s'exprimer plus de 60 ans après les faits. Douloureusement, Jean-Marc Turine remonte le fil de sa mémoire et raconte ce qu'il a tant voulu oublier, les agressions sexuelles répétées durant plusieurs années lorsqu'il était jeune garçon par quatre jésuites du très réputé collège Saint-Michel à Bruxelles. Le texte déroule les faits et navigue entre le récit factuel, cru et l'émotion intense. Jean-Marc Turine réussit à garder cet équilibre précaire entre le recul nécessaire à l'écriture et la répugnance des souvenirs évoqués. Écœurement, dégoût, colère, les émotions remontent. Depuis toujours, la force du travail de Jean-Marc Turine réside dans sa capacité à dénoncer sans relâche les horreurs, les injustices, de donner la parole aux sans-voix, aux opprimés de la société. Après 35 ans de travail acharné, de création radiophonique, de livres de résistance, il prend la parole pour lui-même et l'enfant qu'il était. Dénoncer des agressions permet à son enfance meurtrie de trouver les mots de sa blessure. L'importance de ce texte réside dans son honnêteté. Il n'occulte rien, ni la part d'ombre, ni le déni, ni la difficile construction en tant qu'adulte. Au-delà de l'horreur, il éclaire également l'œuvre littéraire d'un homme épris de justice. Son témoignage permet alors de tenter de comprendre ce qui relève de l'indicible, de l'innommable, de l'injustifiable. Lorsque celui-ci se double d'une écriture ayant la qualité de celle de Jean-Marc Turine, le lecteur se laisse happer par ce cri du cœur, véritable claque qui remue et révolte. 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À tous, très belle écoute.
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1: Il est 15h.
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5: Chers auditeurs, bonjour, vous écoutez Merci la vie. Bonjour Franck, bonjour Gwenaëlle.
2: Bonjour à vous deux.
6: Bonjour les garçons.
5: Alors les amis, comment allons-nous remercier la vie aujourd'hui? Eh bien, je vais peut-être déjà partiellement répondre. Je propose que l'on poursuive dans notre thématique des dernières émissions, globalement sur la relation entre l'homme et la femme, et qu'on parle plus particulièrement de la communication et carrément même peut-être de consentement entre les deux.
2: Alors consentement à quel niveau?
5: Eh bien le consentement intime.
2: Alors déjà, quand on parle de consentement, il faudrait se demander que veut dire le mot en tant que tel. Et si on va regarder, donc, il y a assez de moteurs de recherche, si on va regarder sur Wikipédia, etc., il est noté que le consentement, c'est une uniformité d'opinion. Donc uniformité, ça dit bien ce que ça veut dire, c'est-à-dire que les deux personnes s'unissent dans un même désir, dans un même choix. Évidemment, toute la question, c'est de savoir le fait de dire oui à l'autre, est-ce que c'est vraiment le choix qu'on a envie de faire, ou bien est-ce qu'on dit oui pour que l'autre reste, pour que l'autre accepte, pour que l'autre m'accepte. Ça, c'est évidemment tout un débat. Et donc, on peut rentrer dans ce débat-là, je pense, Gwenaëlle ?
6: Oui, tout à fait. En effet, à partir de quand la femme donne réellement son consentement et à partir de quand l'homme comprend que c'est OK pour lui. Là est tout l'enjeu.
2: Alors, bon, on est quand même à la radio, donc on va rester quand même plus ou moins sage. Est-ce que dans les personnes que tu peux côtoyer en tant qu'énergéticienne, as-tu déjà eu des personnes, principalement je suppose des femmes, qui disent, voilà, je fais des choses, j'aime bien le terme des choses, avec mon mari, je le fais pour lui faire plaisir, mais moi, c'est pas du tout mon truc.
6: Il y en a énormément et beaucoup de cas aussi où l'homme a une maîtresse parce que sa femme, il y a des choses pour lesquelles elle ne souhaite pas se mettre à mal. Hein, c'est ce qu'elles expriment.
2: Alors ça, c'est quelque chose qui n'est pas très nouveau en fait, parce qu'à une époque qui est un petit peu plus éloignée, il y avait ce qu'on appelait les maisons de tolérance. N'est-ce pas? Les maisons de tolérance où on retrouvait des femmes de petite vertu, comme on disait, c'est-à-dire aujourd'hui ce qu'on appelle les prostituées, qui elles offraient tous les plaisirs, ou à peu près tous les plaisirs physiques que les hommes voulaient, moyennant rémunération ou protection. Et donc évidemment, ça permettait à la femme de pouvoir se dire, ok, moi je ne suis pas obligé de faire des choses que je n'ai pas envie de faire, mais il n'empêche que ça ne devait quand même pas être agréable pour la femme, mariée ou pas, de voir que son mari allait voir ailleurs. Moi, je trouve pas ça très simple. C'est peut-être, de ma part, un jugement, mais enfin, c'est mon opinion. Donc, toute la question, c'est de savoir à partir de quand on peut trouver quelque chose qui est juste pour les deux. Mais pour ça, il faut communiquer.
6: Je crois qu'inévitablement, ça crée de profondes blessures, hein, de profondes lésions hein, pour la femme. Je crois qu'elle consent jusqu'à un certain point pour ne pas perdre son mari, pas se retrouver seule. Mais elles sont dans une très grande souffrance.
2: Alors évidemment, il y a un autre aspect à laquelle il faut songer. Là, je parle en tant qu'homme, hein, j'essaie de réfléchir dans ce qui est possible. La question aussi, c'est de savoir, aujourd'hui, je demande ça, je vois que c'est un peu difficile, mais à un moment donné, elle accepte. Ok, donc la fois prochaine, je peux demander un peu plus. Et plus, et plus, et plus. Mais on arrête tout dans cette histoire. Parce qu'à un moment donné, je suppose que la femme va dire stop. Je suppose, c'est même pas certain. La femme va dire stop. À partir de quand va-t-elle dire stop? Et quand elle va dire stop, est-ce qu'elle va pas se retrouver dans la situation qu'elle a voulu éviter pendant des semaines, des mois, des années?
6: Je crois que c'est inévitable. Je crois qu'elle va dire stop quand elle va se rendre compte qu'elle se sent mal dans la situation. Elle va se rendre compte qu'elle ne se respecte plus. Et inévitablement, elle va arriver en effet à une séparation ou en effet un mari qui va voir ailleurs.
2: Alors quand tu dis qu'elle ne se respecte plus, est-ce qu'il ne faudrait pas plutôt dire qu'elle n'a plus envie de ne pas se respecter?
6: Mais déjà pour entrer dans ce genre de jeu, si on n'est pas en accord avec ça, c'est qu'on ne se respecte déjà pas.
2: Alors évidemment, c'est bien de parler du côté négatif des choses. Maintenant, ce qui serait intéressant, c'est de voir comment peut-on, tant du côté féminin que du côté masculin, donc c'est du côté de la femme et du côté de l'homme, comment peut-on faire pour qu'on trouve un juste équilibre dans cette relation, qu'elle soit affective et même sexuelle? Comment peut-on faire pour que la femme soit bien et que l'homme soit bien, d'après toi?
6: Je pense malheureusement que c'est déjà trop loin, parce que quand on voit la jeune génération qui vit probablement sa sexualité en rapport avec des pornos, on démarre déjà avec une image, une énergie qui n'est pas celle de l'amour et qui est erronée. Et comment fait-on pour rattraper ça, puisque la femme elle a enregistré ça, elle a intégré sa sexualité comme ça et elle la découvre comme ça. Donc comment faire machine arrière, je ne sais pas.
2: Est-ce qu'une des solutions, ce ne serait pas que les femmes soient plus solidaires entre elles dans le fait de pouvoir à un moment dire stop, non, on ne veut pas. Mais évidemment, il faudrait que ce soit pas tout en même temps, mais quasi.
6: Je suis d'accord avec toi, Franck. Malheureusement, ce que je vois aussi, ce sont des maîtresses en consultation. Et donc des femmes qui sont prêtes à tout pour prendre le mari d'une autre, pour espérer une vie de couple, sans prendre conscience que, évidemment, cet homme-là, s'il va chercher une sexualité ou une autre forme de relation, il ne voudra certainement pas vivre une relation profonde et maritale, ou en tout cas en concubinage. Et donc le problème est là, c'est qu'il y a il n'y a pas de juste milieu dans cette balance. Alors, quelle solution? Moi, je me demande, en tout cas, si les mères ne devraient pas déjà informer leurs fils, leurs enfants. Je crois qu'il y a vraiment un réel travail à faire en tant que mère pour leur expliquer que ce n'est pas ça l'amour, que c'est tout autre chose et que tout cela est une dérive.
2: Et alors, du côté des hommes, parce que bon, ils ont évidemment leur part de travail à faire, que pourrait-on proposer aux hommes pour que de leur côté, ils travaillent également leur instinct, etc., qu'ils respectent leurs femmes dans leurs souhaits et que ce soit agréable pour tous?
6: Je pense que c'est une question de notion d'amour. Quand on aime vraiment l'autre, je crois qu'on désire apporter du plaisir. On désire mettre l'autre. On souhaite faire de sa femme une déesse, mais malheureusement, moi, de ce que je perçois, les hommes se confortent ensemble dans leur pratique. Ils trouvent ça tout à fait normal. Donc, moi, je n'ai pas de réponse à ça, ni de solution, malheureusement.
5: Pardon, je pense que pour la femme comme pour l'homme, la réponse idéale ou malheureusement idéaliste, elle se trouve dans l'éducation avant tout.
2: Moi, je pense aussi qu'il y a une part d'éducation. Bon, avant, il y avait la moralité, hein, on ne pouvait pas parce que ça ne se faisait pas. Ce n'était pas permis, le curé, qu'est-ce qu'il allait dire. Donc tout ça, évidemment, ça a un petit peu été mis de côté. Donc je crois qu'il faut que chacun regarde par rapport à lui-même et par rapport à l'autre, la personne qu'il est censé aimer, la regarder dans les yeux ou le regarder dans les yeux en se disant est-ce que ce qui se fait là c'est juste. Je crois que s'il y avait un échange vrai, un échange complet, ben on pourrait voir ce qui a du sens, ce qui n'a pas de sens. Sachant que évidemment en amour je veux dire tout est permis, mais tout est permis dans la mesure où l'autre l'accepte que ce soit permis et qu'il accepte vraiment pour lui, pas de se dire allons-y quoi, faut de pouvoir faire autrement, je vais quand même l'accepter, me semble-t-il.
6: Après, y a une peur profonde de se retrouver seule et d'assumer aussi les charges économiques de sa propre vie. Il y a des femmes qui acceptent parce qu'elles ont des enfants à nourrir. Mmh. Elles ont aussi peut-être un statut à entretenir. Donc là, il faut vraiment se poser la question quant à savoir ce qui est vraiment essentiel pour soi.
2: Alors là, c'est le prix à payer, il est quand même très cher, je trouve, mais enfin, d'un autre côté, je peux comprendre. Oui, c'est pas évident, c'est un débat qui est très long, où il faudrait évidemment que chacun puisse exprimer ce qu'il pense. Il y aura évidemment des différentes expériences. on arrive parfois, tu as peut-être déjà eu l'occasion d'en entendre parler, des gens qui se font agresser dans la rue, qui connaissent même pas la personne, etc. Et ça, ça doit être également très désagréable, d'autant qu'à mon avis, au niveau de la justice et de la répression, c'est pas terrible. Il faut presque prouver qu'on s'est fait agresser. Ça, c'est pas normal non plus.
6: C'est terrifiant. C'est terrifiant parce que ça peut arriver à n'importe qui, n'importe quand, et on n'en a pas toujours conscience. Et je pense que ça doit vraiment marquer l'histoire d'une femme. Mais encore une fois, qu'est-ce qui se passe dans la tête et dans les pulsions d'un homme ? Je ne sais pas.
2: Ben disons que souvent on laisse entendre que les films, etc., n'ont pas d'influence dans les comportements des gens. Pourtant, j'ai eu l'occasion de voir certaines émissions qui parlent de meurtres. Donc c'est des meurtres qui sont rapportés, des vrais meurtres. Et certaines personnes disent « Ah mais j'avais vu ça dans Screen » ou « J'avais vu ça dans ceci, dans cela ». Donc je ne suis pas certain que les images qu'on peut voir à la télévision, ce qu'on entend entre les gens, etc., n'ont pas une influence sur nous. Alors évidemment, les esprits un peu plus faibles qui n'arrivent peut-être pas à faire la part des choses entre ce qui est raisonnable et ce qui ne l'est pas, ben, ont peut-être tendance à amener ce qu'ils ont envie et peut-être imposer ce qu'ils ont envie à des personnes qu'ils connaissent ou pas. Et là, évidemment, la dérive et la glissade est énorme.
6: Et c'est vraiment dangereux parce que voilà, la loi ne permet pas de protéger les gens, malheureusement. Donc ces gens qui sont dérangés, jusqu'où doivent-ils aller pour qu'il y ait une justice et une protection qui soient mis en place?
2: Oui, on est dans une situation qui n'est pas évidente. C'est un sujet qui est très vaste. Bon, évidemment, le dérapage, à mon avis, il a eu lieu il y a très longtemps et je ne crois pas qu'on va en sortir du jour au lendemain, enfin, à mon avis. La question, c'était donc le consentement entre les personnes dans une relation affective et sexuelle. Je pense qu'on arrive déjà au moment où il faut plus ou moins résumer, c'est ça ? Moi, j'ai l'impression qu'il faudrait déjà, avant de faire son choix, être certain. Enfin, certains, on n'est jamais certain, de pouvoir prendre plus de temps pour apprendre à connaître l'autre, prendre du temps qu'on ne prend plus aujourd'hui. Tout doit être, c'est la consommation, c'est du fast-food dans tous les sens. Tout doit aller vite. Peut-être justement que dans les relations affectives et sexuelles, il serait peut-être bon de prendre plus de temps et savoir se préserver pendant un certain temps. Je suis persuadé que le temps est le meilleur ambassadeur de la vérité. Et qu'on peut jouer un petit peu, mais on peut pas jouer longtemps. Et donc, si la personne, elle montre un aspect de ce qu'elle est, ou peut-être même elle met une façade de ce qu'elle n'est pas, devant ce qu'elle voudrait être, si elle met une façade pour cacher ce qu'elle est, ben dans le temps, ça ne va pas durer. Et donc, ça pourrait, à ce moment-là, permettre à l'autre de voir vraiment la personne qui est devant elle. Évidemment, ça implique de savoir prendre du temps, de laisser le temps couler. Ça implique, comme je disais, de se préserver, à mon avis, principalement physiquement. Et on revient vers ce que disait déjà l'Église à l'époque. Hein. Enfin, moi, je ne suis pas spécialement pour l'Église ni contre l'Église. Mais je crois que ça aide quand même, parce qu'une fois qu'on est rentré dans une relation plus intime, il y a des changements de droits. Il y a des droits qui s'acquièrent sur l'autre. Je ne trouve pas ça normal, mais enfin, c'est comme ça. Et donc, c'est plus difficile d'en sortir, à mon avis, en tout cas. Donc j'ai l'impression que dans le consentement, il faut se donner du temps, évidemment pouvoir exprimer ce qu'on veut, avec le risque de rencontrer moins de gens. Ça c'est le prix à payer, de se dire ça va peut-être prendre plus de temps pour rencontrer le ou la personne, la femme ou l'homme que j'aimerais rencontrer. Ça peut prendre plus de temps, mais peut-être que ça vaut la peine de savoir attendre et d'avoir une personne qui nous semble plus adéquate à notre propre désir, à nos propres désirs.
6: Je suis entièrement d'accord et je vois des femmes qui se préservent et qui restent très longtemps seules. Et je crois que les femmes qui se jettent sur des hommes, elles doivent quand même intégrer le fait qu'elles ont très peu de chances de réaliser une vie ou une union sincère.
2: Surtout de durer, parce que si elles trouvent des gens, des hommes qui sont entre guillemets des hommes faciles, ben on peut peut-être supposer que ça va circuler, donc on n'est pas dans quelque chose de duré. Enfin, c'est un thème qui est très difficile à aborder parce que on rentre dans des dans des prises de position et parfois des jugements. En tout cas, ça peut paraître être des jugements. Il ne s'agit pas pour moi d'un jugement, simplement d'une réflexion. Et après ça, je veux dire, chacun fait ce qu'il veut de son corps et de sa vie. Peut-être qu'apporter plus de temps avant de rentrer dans une relation intime est quelque chose qui peut avoir du sens, en tout cas à mon avis.
6: Oui. Je partage.
5: Et voilà qui fait une belle conclusion, me semble-t-il.
2: Thème difficile, mais bon, pourquoi pas. Un thème intéressant qu'on pourrait une fois développer sur une émission d'une heure. N'hésitez pas à nous laisser votre avis sur Facebook.
5: Voilà, on rappelle donc la page Facebook Merci la vie, tout simplement. Merci à tous les deux, on se dit à demain.
6: Merci la vie.
2: Merci la vie, on se dit à demain, que tout aille bien.

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2: 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Il vous propose, du 11 avril au 27 septembre 2026, une exposition qui sort vraiment de l'ordinaire et qui a pour titre « Collectionner Victor Arouas et Félicien Rops ». Où ce qui rapproche l'un de l'autre, c'est que l'un est collectionneur et que l'autre est artiste. L'un collectionne et l'autre crée. Les deux sont aujourd'hui décédés, hélas, mais la veuve de Victor Arouas, prolongeant la collection de son mari défunt en 2010, a entrepris de mettre en dépôt au Musée Rops de Namur les 550 œuvres, oui, vous avez bien entendu, les 550 œuvres collectées, toutes estampillées Félicien Rops par son mari. Une aubaine, évidemment, pour notre Musée Rops de Namur. Rien n'est jamais cependant le fait du hasard, c'est que l'équipe du musée avait depuis de nombreuses années collaboré avec ce collectionneur britannique et de fil en aiguille, la confiance s'est installée. 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L'exposition collectionnée Victor Arouas et Félicien Rops est donc admirée du 11 avril 2026 au 27 septembre 2026 au musée Félicien Rops de Namur, 12 rue Fumal. Plus d'infos sur www.museerops.be où sont détaillées les diverses animations d'ailleurs qui tournent autour de cette exposition. Mais vous pouvez aussi contacter le musée au 080 776 755, 080 776 755, pour toute visite guidée par exemple. 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
2: Il est 16h.
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5: La deuxième partie de ma musique chante en français, le deuxième round qui commence tout de suite avec Michel Polnareff, Am Kaline.

Nuit Magique, par définition, était sur un album qui avait pour titre Nuit Magique. C'est l'album de Catherine Lara qui est sorti en 1986.

C'est en 1963 que le chanteur Christophe enregistra son premier 45 tours. Ça s'appelait Reviens Sophie. Ça a été un échec. En 1965, c'était autre chose avec Aline. On va écouter le succès fou.

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2: C'est en 1990 que le groupe espagnol Mecano enregistrait Une femme avec une femme.

Une autre histoire, c'est une reprise signée Chimène Badi en 2014 dans un album qui s'appelle Les enfants du top 50.

La légende de Jimmy, le deuxième opéra rock de Michel Berger et Luc Plamondon. Le succès n'a pas été du tout pareil que celui de Starmania, bien évidemment. Voici la version de Diane Tell.

C'est en 1981 qu'est sorti le tube, on peut bien le dire, d'Hervé Christiani. Il est libre, Max. Il s'est vendu à plus de 400 000 exemplaires.

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2: Allez, direction Liverpool avec la bretonne Patsy. L'album est sorti en 1988.

Vous êtes branché sur Equinox Namur, votre radio découverte. Comme chaque semaine, c'est ma musique chante en français. C'est le 14 mars 2005 qu'est sorti le troisième album du chanteur Raphaël. Il avait pour titre Caravane. Cet album s'est vendu à plus d'1,5 million d'exemplaires. Il a été certifié disque de diamant. Voici Et dans 150 ans qui était dans cet album.

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1: La suite, c'est avec Morane, tout pour un seul homme.

Quand il est arrivé avec ses chansons et ses idées originales, Stromae a un peu, fait office d'ovni dans le monde de la chanson. Ses idées sont toujours très originales, c'est vrai. Le voici avec Tous les Mêmes.

0: Fugain en 1988 avec les Sud-Américaines sur l'album Viva la Vida.
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Voilà, c'est avec Max Boulbil que se termine Ma Musique Chante en Français aujourd'hui. On se retrouve la semaine prochaine sur Equinox Namur, votre radio découverte. Merci à vous de votre présence de l'autre côté de la radio aujourd'hui. Soyez heureux et à bientôt.

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1: Il est 17h.
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4: JC, tu reçois cette semaine en interview notre ami Gilles Dreux.
5: Oui, on peut dire notre ami.
4: Oui, notre ami Gilles Dreux, pour son dernier album, Le Comptoir des Amis. Alors, au passage, on lui fait un petit bonjour, et puis, ainsi qu'à son épouse,
5: Voilà. Alors, oui, Le Comptoir des Amis. Alors, c'est assez paradoxal ce que je vais dire, mais Gilles, là, un peu plus de 8 décennies maintenant,
4: on va 80 dire. Printemps, oui.
5: Oui, un peu plus même. Et cet album, il est rempli de légèreté, de jeunesse, de fraîcheur, de bonheur. Et franchement, c'est incroyable, c'est un vrai plaisir, puis on en a vraiment besoin en ce moment.
4: C'est un beau cadeau pour Noël.
5: Et un très très beau cadeau pour Noël. Alors aussi, à Belle Niki, on va en profiter pour souhaiter de bonnes fêtes pour nos amis auditeurs.
4: Parfait. Joyeux Noël, joyeuses fêtes.
5: Voilà, et puis bien entendu, qu'on arrive
4: à sortir. Du bonheur en tout cas, parce
5: qu'on en a vraiment besoin.
4: On en a besoin.
5: Voilà, et le recours de cette émission, bien évidemment, on va retrouver aussi des stars que moi j'ai décidé que c'était des stars.
4: Ce sont des stars.
5: Et en l'occurrence, on va retrouver Baliverne.
4: Ah bah super.
5: Oui. Ah bah avec une chose. D'ailleurs, on va démarrer avec une chanson de Circonstance, Cholestérol.
4: Ah oui, faites attention à vous pour le réveillon.
5: Voilà, tout à fait. Et puis après, on retrouve donc Gilles Dreux.

0: J'ai l'honneur et le privilège de vous présenter la star du jour.
1: D'abord, je voudrais dire le plaisir que j'ai là à te répondre, parce que on a fait un certain nombre d'émissions ensemble et que j'ai toujours apprécié la tenue et les conversations qu'on a eues. Voilà. L'album, il est fini.
2: Oui.
1: Et je voulais plus rien faire, pour te dire la vérité, parce que comme on l'a précisé tout à l'heure, je ne suis plus un perdreau de l'année, je ne suis plus un gamin. Et le dernier album que j'avais fait, ça devait 4 fois 20 ans, donc explicite, 80 ans, ça veut dire 80 ans, mm-hmm. 80, avait eu beaucoup de difficultés à exister, bien que le texte soit de Didier Barbelivien, et tout, j'avais eu beaucoup de mal à le faire exister. Donc j'étais un petit peu déçu. Et puis finalement, c'est toute une équipe de jeunes musiciens et producteurs qui m'ont un peu forcé la main. Et ce qui s'est trouvé, c'est que cet album, on a eu l'idée, on a cherché, et j'ai eu l'idée de faire appel à des amis de mes débuts, d'autres chanteurs, parmi lesquels Serge Lama principalement, Didier Barbelivien principalement, Gérard Lenormand, des gens que j'ai connus beaucoup plus tard comme Frédéric Zetoun, Pierre Billon, Fabienne Thibault, pour évoquer mes années de mes années canadiennes, Stone, avec laquelle j'ai eu le plaisir de faire un duo où pratiquement je remplace Éric Chardin, Alain Turmand, Serge Lama, Didier Barbelivien, David Alexandre Winter, qui a, c'est intéressant, qui a enregistré à Boston, je lui ai envoyé le playback et ma voix, qui a enregistré, Jean-Paul Carat.
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0: Alors, c'est drôle parce que les gens que tu viens d'énumérer, je dirais qu'à 90%, ils sont tous passés dans mes émissions. Peut-être,
1: c'est bien normal, oui.
0: À part Serge Lama et puis Didier Barbelivien. Et tous les autres, j'ai eu la chance de les avoir dans mes émissions. Alors, Gilles, pour en revenir, ce sont des reprises. Explique-nous un peu le détail donc, c'est de cet album.
1: Pas du tout.
0: Non, non.
1: Pas du tout. La caractéristique, c'est qu'il n'y a aucune reprise.
0: Oui.
1: Ni d'une chanson de moi, ni d'une chanson d'un de mes amis.
0: D'accord.
1: On a tout réécrit complètement. C'est une histoire, pratiquement, puisque la première chanson, qui est la seule que je chante tout seul, elle commence par des souvenirs en couche-culotte dans le quartier des Chartreux, de Marseille, où j'étais enfant.
0: Oui.
1: Voilà. Et on commence avec mon enfance, les souvenirs d'enfance, et tout au long. Et on termine par une chanson qui s'appelle « Le comptoir des amis », où j'évoque tous mes amis qui ne peuvent pas être sur le disque, qui sont partis.
0: Okay.
1: C'est-à-dire Eric Sardem, Johnny Hallyday, voilà, tous ceux qui nous ont quittés récemment.

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1: Et on retrouve Gilles Dreux qui nous présente son dernier album, Le Comptoir des Amis.
2: Le mot star que j'ai jamais vraiment aimé.
3: D'accord.
2: On emploie ce mot à tort et à travers. Or, il y a des vedettes, il y a des gens qui réussissent, qui font des choses très bien.
3: Oui.
2: Star, pour moi, les stars, c'est rarissime. C'était Johnny. Voilà.
3: D'accord.
2: Une star.
3: Voilà.
2: C'est Catherine Deneuve, c'est Depardieu, c'est Alain Delon. Je ne vexerai personne en disant que mon ami, que j'admire, comme c'est pas possible, Serge Lama n'est pas une star. C'est une vedette, c'est un homme d'un très grand talent. Voilà. C'est un mot que je trouve un petit peu. Quand on voit certaines revues. La rubrique, les vacances des stars. Je vois en vacances des stars des gens dont je n'ai même jamais entendu parler.
1: Baliverne, le nouveau galérien.

0: Gilles Dreux, le comptoir des amis.
1: Ce que tu es en train de nous dire, c'est que toi, tu considères qu'on trouve beaucoup plus de stars dans le monde du cinéma que dans le milieu de la chanson.
2: Dylan est une star. Elvis est une star. Tom Jones est une star. Sir Paul McCartney est une star. Voilà. Donc, il y en a dans la chanson. En France, je crois que qu'on peut qualifier de star, il n'y a eu que Johnny. J'ai beau chercher, j'admire mais infiniment Jacques Brel, mais c'était pas une star. D'ailleurs, ça, il aurait révoqué le mot. Hein.
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1: À partir du moment où on accepte ce qualificatif, est-ce qu'on perd pas un peu son identité?
2: Quand on l'accepte, oui, on perd son identité parce que à ce moment-là, dès qu'on a une certaine réussite, on est une star.
1: C'est un peu embêtant, mais je vais le garder, je vais pas le couper. Mais c'est bien parce que c'est une définition. Donc nous, avec cette nouvelle émission qu'on salue les stars, nous, si tu veux, oui. À partir du moment où on emploie ce mot, on sait très bien que on va pas parler d'un côté péjoratif. On va simplement dire que c'est un côté un peu surdimensionné de l'individu. C'est un totem qu'on veut ériger.
2: Voilà. Très exactement.
1: Voilà.
2: Mais justement, c'est tout à fait normal que tu conserves ce titre parce que de toute façon tu l'as choisi ainsi, mais aussi parce que même s'il comporte ce côté un petit peu surdimensionné et dérisoire, il est tout à fait valable aussi puisque tout le monde l'emploie.
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0: Question à Gilles Dreux. Que fait-on de ton expérience ?
1: Des conseils de mon expérience et de mon parcours de vie ne leur serviraient à rien parce que véritablement, entre l'an 1959 où j'ai commencé, où j'ai passé ma première audition, et aujourd'hui, l'année 2020, on peut dire que beaucoup d'eau a passé sous les ponts et tout a changé, l'ambiance générale. Aujourd'hui, pour moi, c'est bien difficile. En toute honnêteté, je crois que mon expérience à moi, déjà pour essayer de faire un dernier album, là, j'ai eu besoin, moi, des conseils des jeunes.

0: tous les gens qui ont travaillé avec moi, l'équipe de musiciens, quand tu vas entendre ce disque et que tu vas le présenter, tu vas être très étonné parce qu'il a un son contemporain. Et finalement, s'il a un son contemporain, c'est que les musiciens, mon directeur artistique, etc., a 35 ans.
1: D'accord.
0: Et alors que j'en ai 86. Et que je l'ai écouté. Et qu'il y a eu des discussions assez fermes.
1: Ouais.
0: Ça a été dur quelquefois.
1: Ah oui.
0: Donc, j'ai mal accepté les conseils de genoux.

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1: Bonjour, c'est Nikki. Retrouvez-nous chaque semaine sur cette même radio avec Salut les stars, en compagnie de JC et moi-même. Une émission au cours de laquelle nous vous parlons des stars d'hier et d'aujourd'hui. Mais n'oubliez pas, la star, c'est vous.
2: Gilles Dreux, en fait, là, tu es en train de nous dire que les jeunes aujourd'hui, certains jeunes, sont très très bons.
3: Je crois que... Mais comme à mon époque. Mais il y a des très bons aujourd'hui. Enfin, je vois pas pourquoi. C'est un truc d'aigri d'avoir l'impression que après soi, il n'y a plus grand-chose. Je l'entends dire à longueur de temps. Et c'est assez marrant parce que je l'entends dire là encore. Je veux dire, j'ai l'âge où je peux dire ce que je pense et dire la vérité. Ouais. Beaucoup de mes admirateurs à moi, les gens qui viennent me voir, etc., je ne sais pas si c'est de la flatterie ou si ils sont véritablement sincères, mais ils se trompent en disant « Ah, maintenant, heureusement qu'il y avait des chanteurs comme vous, comme Serge Lama, parce que on entend tellement de conneries aujourd'hui et tout. Il y en avait aussi à mon époque, je ne vais pas en citer, parce que je suis bon camarade, mais il y avait de la daube aussi en 1960. Ouais.
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0: aujourd'hui, donc, on a de très très belles voix, dans un style très particulier de musique, hein, entendons-nous bien, je ne parle pas de la chanson à texte, ça n'a rien à voir. On a beaucoup de mal à reconnaître ces belles voix.
1: Alors, la seule spécificité, oui, la seule chose, c'est que spécialement dans le hip-hop, où tout n'est pas bon, il y a de la daube aussi, mais où il y a quelquefois des textes vachement intéressants, j'ai un peu de mal à savoir qui est qui.
2: Lorraine Devienne, Goodbye Johnny.

0: Maintenant, Gilles Dreux, j'aimerais bien que tu nous donnes quand même le titre de ton album, parce que tu nous l'as bien décrit, tu en as bien parlé, mais tu ne nous as pas donné le titre.
1: Le titre s'appelle « Le comptoir des amis ».
0: Ah oui, d'accord, c'est la chanson, d'accord.
1: Cette chanson où je parle, la première phrase, c'est « Je vois encore Eric au comptoir des amis, parlant un peu musique avec notre Johnny ». Voilà, et je cite tous ces amis disparus qui sont partis maintenant, et je termine évidemment par un côté nostalgique, mais quand je rejoindrai le comptoir des amis,
0: Valentine Lambert sur le quai de la gare.

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1: C'était rafraîchissant de te parler. Rafraîchissant, pourquoi ? Parce que, bon, tu as 86 ans, donc tu annonces la couleur.
2: Oui, oui.
1: Non, mais...
2: Je vais avoir dans un mois.
1: Ah voilà. Oui, tu as oui. 85 trois quarts, quoi, si on peut dire.
2: Oui, 85, 9 dixièmes, voilà. Ouais.
1: Mais malgré tout, c'est un compliment que je te fais, mais il est vraiment sincère, mais tu es très jeune d'esprit.
2: Oui, tu sais pourquoi ?
1: Non.
2: Tu sais pourquoi ? Je sais pas pour combien de temps j'en ai encore, combien de temps Dieu me prêtera vie, parce que j'ai eu quelques pépins de santé aussi.
1: Oui, je sais.
2: Je vais te dire, on reste jeune tant que d'une part, on s'intéresse à tout, qu'on n'est pas à côté... Ça me permet de dire un truc. Il y a une chose qui m'énerve actuellement, mais qui m'énerve plus que tout, c'est qu'on nous répète 40 fois par jour, ça c'est par mesure prophylactique, une bonne idée, mais elle m'énerve, que nous les vieux, parce que nous les vieux,
1: ouais.
2: on risque davantage le Covid, etc., etc. Mais je sais que je suis vieux, nom de Dieu, c'est pas la peine de le répéter. Je vais répéter 40 fois par jour.
1: Je rigole parce que je suis comme toi.
2: Voilà, parce que même sans coronavirus, on meurt quand même davantage à 90 ans qu'à 25.
1: Bien sûr, on a
2: des portes ouvertes. Qu'est-ce que c'est ? Je sais, bon, eh ben moi-même, oui, je mets un masque quand je vais quelque part d'ailleurs, parce que pour l'instant, moi j'ai rien pris du tout. Et puis d'ailleurs, je vais te dire si je reste jeune, c'est parce que j'ai l'impression, ce n'est qu'une impression, que j'ai encore plus de choses à faire que je n'en ai fait jusqu'à maintenant.
3: Mesdames et messieurs, si vous voulez bien me suivre, nous allons commencer la visite du musée.

0: Et on retrouve Gilles Dreux qui nous présente son dernier album, Le Comptoir des Amis.
1: Gilles, c'était un excellent moment, comme d'habitude, à passer avec toi. On se donne rendez-vous au Bar des Amis, hein, c'est bien ça?
2: Non, parce qu'au Comptoir des Amis...
1: Au Comptoir des Amis, pardon.
2: Rocher, je veux dire Richard Anthony et Nougaro et...
1: Ah bon, d'accord. Non, excuse-moi, je la coupe, celle-là, je la mets pas.
2: Non,
1: je la mets à la coupe.
2: On y va pas tout de suite.
1: Non, je vais, ça je le garde pas, je le garderai pour moi, pour le bêtisier.
2: Non, mais tu peux laisser la réflexion, parce que c'est là où il nous attend.
1: On la garde, c'est toi qui en prends la responsabilité, on la garde alors.
2: Oui.
1: Gilles, je te remercie vraiment, c'était sympa. Écoute, j'espère qu'on aura l'occasion de se voir, parce que malheureusement, avec la distanciation, c'est pas évident.

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0: Notre petite goutte de poésie s'intéresse aujourd'hui à l'itinéraire et à l'œuvre de Paul Verlaine, 1844-1896. Fin lettré mais foncièrement sensuel, âme d'enfant avec des candeurs et des roueries étranges, tel apparaît celui qu'on a appelé le pauvre Lélian et qui se définissait comme tel. Affamé de tous les plaisirs, affamé plus encore d'innocence, il cherchera à retrouver, au lendemain de ses plus lamentables errements, cette enfance limpide, pure et heureuse dont il ne cesse de rêver. Poète jusqu'au tréfonds, il lui arrive de chanter le péché, mais il chantera en même temps le remords, la nausée de son vice et l'aspiration à la pureté, fondée sur une vivace espérance. On comprendra dès lors que la conversion de Verlaine ait pu être sincère, même si sa sagesse fut brève et sa fin pitoyable. Jamais, croyons-nous, Verlaine n'étouffa en son âme l'appel de celui qui est venu pour sauver les pêcheurs. Paul Verlaine, dans son album Sagesse, nous parle de la vie humble, cette vie aux travaux ennuyeux et faciles.
1: La vie humble aux travaux ennuyeux et faciles est une œuvre de choix qui veut beaucoup d'amour. Rester gai quand le jour triste succède au jour. Être fort et s'user en circonstances viles. N'entendre, n'écouter au bruit des grandes villes que l'appel, ô mon Dieu, des cloches dans la tour, et faire un de ces bruits soi-même, cela pour l'accomplissement vil de tâches puériles. Dormir chez les pêcheurs étant un pénitent, n'aimer que le silence et converser pourtant, le temps si long dans la patience si grande. Le scrupule naïf au repentir têtu, et tous ses soins autour de ses pauvres vertus. « Fi !» dit l'ange gardien de l'orgueil qui marchande.

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0: Je comprends pas. C'est l'aveu d'ignorance du groupe Les Yeux de la Tête sur leur quatrième album de rang, Murciélago. Comprenez la chauve-souris en espagnol, un album bourré de chaleur, de bonne humeur et de bonheur. « Je comprends pas comment t'es venu dans ma vie », dit la chanson. « C'est difficile à comprendre l'amour. Je comprends pas comment j'ai pu faire un nœud à ma propre corde et me couler moi-même en quelque sorte. Je comprends pas non plus pourquoi j'ai pas envie de me conformer à la foule et pourquoi ma vie, c'est avec les copains. » Volontiers épicurien, les six musiciens accomplis des Yeux de la Tête sont multi-instrumentistes. Tous les instruments de l'orchestre y passent. Batterie, percussion, basse, contrebasse, sax, alto, soprano, accordéon, trompette, guitare, acoustique et bien sûr des voix encore et toujours des voix. On retrouve principalement à la manœuvre Benoît Savaz et Guillaume Jousselin qui ont porté en 2006 le groupe sur les fonts baptismaux à la faveur d'une rencontre dans une école de musique de Pigalle. Beaucoup d'influences rock et de musique très énergétique et très énergique. Et 600 concerts dans l'escarcelle, pas mal. Des cafés-concerts, on n'en compte plus le nombre. Ils ont écumé tout ce qui peut se vivre à Paris et dans les alentours avant de sortir ce quatrième album. Et les voilà séduits par la thématique des ruptures amoureuses et la musique aussi d'Amérique du Sud et d'Afrique. Mais toujours ce rythme festif et dansant, ce qui constitue vraiment leur marque de fabrique. Tout l'album est soutenu par une musique farnientesque sur des textes épicuriens que ne renierait pas le vieil Horace, poète lyrique du 1er siècle de notre ère. Cette rupture avec les rythmiques rock slaves voire Klemzer qui avaient fait leur réputation, se concrétise par le titre donné à cet album « Murciélago », ce qui signifie en espagnol « la chauve-souris », symbole sur le plan mystique de renaissance, d'ascension, de promesse de changement. La présence de la chauve-souris est l'indice de nouvelles perceptions et entreprises sur le point de prendre le ressort au milieu d'énergies évolutives. Animal nocturne par excellence, la chauve-souris détient en outre le pouvoir d'affiner la perception auditive. Elle est une parfaite navigatrice et toujours très à l'écoute de ce qui l'entoure. Bref, Murciélago promet de nouveaux horizons. Et n'est-il pas vrai que cet album nous offre des mélodies accrocheuses, des chansons fraîches, baroudeuses, douces et lumineuses, nostalgiques et chaloupées, avec en fond d'écran une philosophie que ne renierait pas non plus l'auteur du Droit à la paresse, cher à Georges Moustaki. Avec cet album composé entre l'océan Pacifique, les Caraïbes et l'océan Indien, on l'aurait juré, Murciélago explore de nouveaux continents. L'enregistrement de ces 12 nouvelles pépites a été confié au talentueux réalisateur Jean Lamothe, celui-là même qui fut à la manœuvre des albums de Salif Keïta, d'Alain Bachung, de Noir Désir, voire de Mano Negra, pour ne citer que les principaux. Enregistré en live au studio ICP en Belgique, à Bruxelles, et au studio Ferber à Paris, ces nouvelles sonorités entraînantes, pulsées ou chaloupées, viennent étoffer la palette musicale déjà bien curieuse et voyageuse de ces animaux nocturnes. Alors pour terminer, nous allons vous proposer la plage titulaire de l'album qui a pour titre « Tout nu ». Et quand je parle de plage, c'est tout indiqué, puisque c'est là que le chanteur a envie de vivre, dans le plus simple appareil, avec une femme qui l'évente et une joyeuse marmaille de 12 galapias. S'ensuit un tableau idyllique et paradisiaque qui donnerait envie aux plus casaniers des citoyens. « Ne m'enviez pas, nous souffle le chanteur, il suffit d'oser, de mettre le bout et de faire comme moi. » Sur cette incitation au rêve et au voyage, je vous laisse, non sans vous rappeler, que Les Yeux de la Tête publient leur album « Murciélago » sur le label L'Autre Distribution, et voici « Tout nu ».
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Hein? 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Je crois qu'ils dansent avec les requins.

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1: Le musée Félicien Rops de Namur, situé 12 rue Fumal, n'est jamais avare de beaux rendez-vous culturels. Il vous propose du 11 avril au 27 septembre 2026 une exposition qui sort vraiment de l'ordinaire et qui a pour titre « Collectionner Victor Arouas et Félicien Rops ». Où ce qui rapproche l'un de l'autre, c'est que l'un est collectionneur et que l'autre est artiste. L'un collectionne et l'autre crée. Les deux sont aujourd'hui décédés, hélas, mais la veuve de Victor Arouas, prolongeant la collection de son mari défunt en 2010, a entrepris de mettre en dépôt au Musée Rops de Namur les 550 œuvres, oui, vous avez bien entendu, les 550 œuvres collectées, toutes estampillées Félicien Rops par son mari. Une aubaine, évidemment, pour notre Musée Rops de Namur. Rien n'est jamais cependant le fait du hasard, c'est que l'équipe du musée avait depuis de nombreuses années collaboré avec ce collectionneur britannique et de fil en aiguille, la confiance s'est installée. Et ce dépôt de 550 œuvres, dont 130 sont exposées pour cette exposition du 11 avril au 27 septembre, c'est un fabuleux cadeau pour le musée et pour les visiteurs d'ailleurs, qui vont pouvoir découvrir des œuvres jamais montrées ou si peu et qui feront le bonheur des fans de Félicien Rops. 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

0: Révérend Père, un texte comme un cri de rage, de colère, d'injustice, le cri d'un enfant meurtri qui ose enfin s'exprimer plus de 60 ans après les faits. Douloureusement, Jean-Marc Turine remonte le fil de sa mémoire et raconte ce qu'il a tant voulu oublier, les agressions sexuelles répétées durant plusieurs années lorsqu'il était jeune garçon par quatre jésuites du très réputé collège Saint-Michel à Bruxelles. Le texte déroule les faits et navigue entre le récit factuel, cru et l'émotion intense. Jean-Marc Turine réussit à garder cet équilibre précaire entre le recul nécessaire à l'écriture et la répugnance des souvenirs évoqués. Écœurement, dégoût, colère, les émotions remontent. Depuis toujours, la force du travail de Jean-Marc Turine réside dans sa capacité à dénoncer sans relâche les horreurs, les injustices, de donner la parole aux sans-voix, aux opprimés de la société. Après 35 ans de travail acharné, de création radiophonique, de livres de résistance, il prend la parole pour lui-même et l'enfant qu'il était. Dénoncer des agressions permet à son enfance meurtrie de trouver les mots de sa blessure. L'importance de ce texte réside dans son honnêteté. Il n'occulte rien, ni la part d'ombre, ni le déni, ni la difficile construction en tant qu'adulte. Au-delà de l'horreur, il éclaire également l'œuvre littéraire d'un homme épris de justice. Son témoignage permet alors de tenter de comprendre ce qui relève de l'indicible, de l'innommable, de l'injustifiable. Lorsque celui-ci se double d'une écriture ayant la qualité de celle de Jean-Marc Turine, le lecteur se laisse happer par ce cri du cœur, véritable claque qui remue et révolte. 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À tous, très belle écoute.
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1: Il est 19h.
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3: 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Bienvenue sur Equinox, votre radio découverte, et plus précisément dans Horizon Sonore, votre rendez-vous de l'été qui fait la part belle au festival issu de la Fédération Wallonie-Bruxelles. Nous avons entendu le Brosella, le Couleur Café, et pour cette émission, nous aurons l'occasion de faire la part belle à un festival qui se produit juste à côté de chez nous. Il s'agit du festival Esperanza qui se déroulera ici ce week-end si vous nous écoutez en ce lundi 27 juillet. Et si vous avez envie de découvrir cette programmation, eh bien, vous pouvez rester ici dans l'émission, mais également vous rendre sur le site du festival à www.esperanza.be. Il reste des places, c'est le moment d'en acheter. Donc, puisque ce festival aura lieu déjà ce vendredi 6, ce 31 juillet, ce 1er août et ce 2 août. Pour commencer en beauté cette playlist consacrée à Esperanza, place à Son Rampe Pera avec ce morceau Payaro Senzontre, et ce sera suivi ensuite de Meriem Abou Louafa et son morceau intitulé Horses.

0: Ce superbe morceau, il nous vient de Meryem Abou Louafa et il s'intitulait tout simplement Horses, et juste avant c'était Sam Rompe Pera et ce morceau Payaro Senzantle. Maintenant c'est Eno Casablanca qui nous intéresse avec ce morceau Dinma Rave et ce sera suivi ensuite de Lia en compagnie de Tony Anzis et ils nous interprètent quant à eux le morceau intitulé En la Suelda Floria.
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0: Et nous venons d'écouter Lia Kali avec Tony Andis et il nous interprétait le morceau En la Soledad Florias. Et juste avant, pour rappel, c'était Ino Casablanca et ce morceau Dima Rave. Maintenant, c'est Sila et Firax Barbarossa qui vont nous intéresser avec Salmum, pardon, j'allais dire le terme en anglais, mauvaise idée. Et ce sera suivi ensuite de Total Hip Replacement, Kwame Yeboah et Kwashibu Area Band et ce morceau intitulé Smoke and Mirrors.
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Le morceau de Smoke and Mirrors, pardon, c'est le morceau qui s'appelle Smoke and Mirrors et il nous vient de Total Hip Replacement, Kwame Yeboah et Kwashibu Area Band. Et juste avant, c'était Scylla avec Furax Barbarossa et ce morceau Sale Môme. Maintenant, c'est ML qui va nous intéresser. ML Matluti qui sera à Esperanza. C'est vraiment une très très belle occasion de la revoir ou de la voir si vous n'avez jamais eu l'occasion de découvrir son patrimoine musical. J'ai vraiment envie de l'appeler ainsi. Et ici, je vous propose le morceau Nasi en Palestina. Et ce sera suivi ensuite de Bambi et de Maureen avec ce morceau intitulé Chic.

Et c'était le morceau chic de Bambi et de Maureen. Et juste avant, j'en ai encore les frissons, tellement le morceau était magnifique. C'était le morceau Nasi en Palestina, un morceau que l'on doit à ML. Juste maintenant, c'est Meili Streets qui va nous intéresser avec ce morceau Kicks In, et ce sera suivi ensuite des Vulves Assassines, ici accompagné de Gueda pour ce morceau Das Kapital.

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S'il y en a bien un qu'il faut foutre à terre, le réduire en miettes et l'oublier même le plus longtemps possible, c'est bien celui-là, ce Das Kapital des Vulves Assassines, ici interprété avec Gueda, et je pense que quand elles vont venir, Esperanza, mon petit doigt me dit qu'elles vont foutre le feu un bon coup, et j'ai bien envie de dire qu'on en a bien besoin. Et juste avant d'obégnoré, avec son petit clin d'œil, c'était Melly Street avec ce morceau Kicks In qui, je dois bien le dire, m'a bien fait danser. Je pense que cette année à Esperanza, on va passer par toutes les émotions possibles et inimaginables. Maintenant, c'est Bia Ferreira qui nous intéresse avec Little Lion Sound pour ce morceau Oh Seu Silencio, et ce sera suivi de Louisa avec ce morceau Demain. Demain.

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1: Et ce soir, c'était Demain, Demain que nous écoutions. C'était le morceau de Louisa et juste avant, Bia Ferreira, en compagnie de Little Lyle Sound avec Oh, c'est où, Silencio. Maintenant, Kerry James nous occupe avec Lettre à la République et ce sera suivi du groupe Hyper Content et ce morceau intitulé Corinne.
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Et le morceau que nous écoutons actuellement, c'est Corinne. Il nous vient du groupe Hyper Content. Et juste avant, c'était Chris James avec cette ode, cette déclamation intitulée « Lettre à la République ». Nous arrivons déjà au terme de la programmation musicale de cet épisode d'Horizon Sonore. S'il vous a plu, rien de plus simple, www.esperanza.be, c'est l'adresse qu'il faut taper sur votre navigateur pour pouvoir rentrer dans l'île Esperanza et découvrir toute cette playlist et tous ces artistes qui ont qu'une seule envie, c'est de vous partager leur talent. Le festival Esperanza donc se déroulera du 31 juillet, donc de ce vendredi, si vous nous écoutez en direct ce 27 juillet, au dimanche 2 août, et c'est à l'abbaye de Fleuref, comme chaque année. Bienvenue, n'hésitez surtout pas à pousser les portes de ce festival et à oser la découverte. Je vous laisse jusqu'au prochain top horaire avec deux groupes. Le premier, c'est Queen Omega, accompagné ici de Chesidek, Hugh Brown et Iris Etes. Et ce morceau, Three the Hard Way. Et ce sera suivi ensuite de Electric Fish, le morceau de Anna Frango Electrico. A très vite, à très bientôt, je vous retrouve dans 15 jours pour le dernier numéro déjà d'Horizon Sonore qui sera consacré au Festival d'Art de Wii, que dis-je, au Festival Les Polissons, bien entendu, le festival qui se déroule à Wii et qui fait la part belle lui aussi aux musiques dites du monde. A très vite, à très bientôt et surtout, bonne suite d'été avec Equinox, votre radio découverte.

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2: Bonjour à tous et bienvenue à Jurassic Rock en compagnie de votre serviteur JCV. À travers mes émissions, c'est un voyage dans le temps que je vous propose. Alors pour les anciens, c'est un retour sur le passé et pour les jeunes, la découverte de la vraie histoire du rock'n'roll. Cette semaine, c'est le rockabilly qui est à l'honneur, genre musical considéré par les spécialistes comme un sous-genre du rock'n'roll. Je trouve cette qualification un petit peu péjorative.
3: Ladies and gentlemen, I'm very pleased to introduce JCV on Jurassic Rock Radio Show.
2: C'est bien connu, l'homme a horreur du vide, dans tous les domaines, même dans le rock'n'roll. C'est pourquoi les spécialistes reconnus ou autoproclamés, je vais encore me faire des ennemis, donc ces spécialistes ont fixé une date de l'apparition du rockabilly, je vous le donne, c'est le 5 juillet 1954, l'année où Elvis Presley enregistre chez Sun Record « That's Alright Mama ». Il faut savoir que « That's Alright Mama » est une adaptation d'une chanson de 1946 interprétée par Arthur Krolop, un afro-américain issu de la grande famille du Delta Blues, un des premiers styles de blues qui tient son nom du Mississippi Delta, une région en forme de delta, oui je me répète un tout petit peu, du nord-ouest de l'état du Mississippi, entre le Vicksburg et Memphis. Arthur Krolop était chanteur, guitariste, auteur, compositeur. Plus d'une douzaine de grands interprètes lui doivent d'immenses succès, au hasard That's Alright Mama, dont je viens vous parler, My Baby Left Me, So Glad You Are Mine. Arthur Krolop voit le jour le 24 août 1905 et décédera le 28 mars 1974. Un autre ancêtre à placer dans l'arbre généalogique du rock'n'roll, on l'écoute.

Une fois que la date de naissance du rockabilly est établie, on va s'intéresser à ses interprètes. La première chose qui est frappante, c'est que dans la majorité des cas, le rockabilly est interprété par des blancs américains et pour la plupart issus du monde agricole. Dans les très grandes villes, le rockabilly est un peu ringardisé en relation avec le hillbilly, considéré comme de la musique de plouc. Un autre sujet qui est rarement évoqué sur le rockabilly, c'est le fait d'être joué essentiellement par les blancs américains. N'est-ce pas une façon de se démarquer d'une façon par rapport au rock urbain, et d'autre part par rapport au blues et au rhythm and blues largement pratiqué sur l'ensemble des États-Unis par les Afro-Américains. Je vous rappelle qu'entre les années 50 à 60, une partie des États-Unis était plus ou moins culturellement parlant ségrégationniste, bien que l'esclavagisme ait été aboli sous le mandat présidentiel d'Abraham Lincoln. Il n'en demeurait pas moins que les Afro-Américains ne bénéficiaient pas des mêmes droits que les Blancs. Pour éviter tout amalgame ou confusion, Elvis Presley, qui est considéré comme un des premiers représentants du rockabilly, n'a jamais fait preuve de racisme envers les Afro-Américains. On peut même affirmer le contraire, puisqu'il se sentait très proche de cette communauté auprès de laquelle il puisait toute son inspiration chaque dimanche quand il accompagnait sa mère à l'office de religieux pour écouter les chants gospels.

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1: Ouais, ce qu'on vient d'écouter, c'est pas du tout rockabilly, mais j'aime bien cette chanson. Donc, c'était Dirty Feeling par Elvis Presley. Alors, en se fixant sur la période des années 50, le nombre de chanteurs qui interprètent le rockabilly ne me semble pas très important. Les plus connus parmi lesquels, on retrouve Jane Vincent, Ling Bray, qui a été indien, entre parenthèses, Elvis Presley, Ricky Nelson, les Avery Brothers, Carl Perkins, Roy Orbison, Eddie Cochran, Johnny Cash et Jerry Lee Lewis, et sans oublier Johnny Burnett, Buddy Holly, et n'oublions pas les femmes, notamment avec Wanda Jackson. J'en oublie sans doute, mais je ne fais qu'énumérer les plus célèbres. On retrouve maintenant Jane Vincent avec Blue Jean Bop.

0: Comment faire la différence entre le rock et le rockabilly? Alors certains considèrent que le rockabilly se joue avec une guitare rythmique, une guitare solo, les plus adroits sont capables de faire les deux en même temps, une caisse claire, un chanteur avec ou sans guitare et enfin la contrebasse, l'instrument de prédilection pour jouer du rockabilly pur jus. D'autres sont plus nuancés en s'attachant plus particulièrement au tempo, la façon de jouer et d'interpréter sa chanson. Une basse électrique ne les gêne pas. Le son en post-production est également très important, il peut faire toute la différence, notamment sur la voix du chanteur. L'écho doit être court avec une très légère résonance et surtout placé devant et pas confondu avec dans les instruments. Après, ce n'est qu'une question d'interprétation et de subjectivité pour l'auditeur, soyons honnêtes. Exemple, je fais un parallèle avec un daltonien. Lui, il ne distingue pas les couleurs. Pourquoi serait-ce différent avec la capacité d'audition et d'interprétation que nous entendons? Chacun écoute avec une oreille différente. Je sais, ma comparaison n'est pas très heureuse, mais réfléchissez bien, c'est pas tout à fait idiot. Maintenant, on retrouve Sid King and the Five String avec Good Rocking Baby.
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Le rockabilly, c'est aussi un mode de vie, des tenues vestimentaires très colorées. Alors pour les femmes, des robes rouges, noires, blanches, à gros pois blancs ou noirs, c'est selon, de larges décolletés pourvus de belles poitrines. On n'est pas encore à la mini-jupe, la longueur s'arrête légèrement au-dessus du genou, pardon, laissant le galbe de beaux mollets. Côté maquillage, c'est l'époque aux yeux de biche, le rouge à lèvres d'un rouge écarlate. Côté coiffure, c'est la queue de cheval qui remporte tous les suffrages, ou parfois des cheveux remontés en arrière ornés d'un foulard aux couleurs en harmonie avec le reste de la tenue vestimentaire. On a également pour les femmes des swing dress, robes plus légères, plus habillées, aussi avec une sorte de jupon aussi léger, ce qui fait qu'au cours de danses de rock effrénées, en virevoltant, on découvre les jolies petites culottes de nos belles danseuses. Pour les hommes, deux styles de look dans les deux cas, l'incontournable banane gominée, ensuite soit le jean avec le blouson noir, le t-shirt de préférence de couleur blanche pour trancher avec le reste, et pas oublier les boots à bout pointu. Les Santiago sont arrivés un petit peu plus tard. Ou alors, la banane, de ce côté-là, rien de changé, mais au lieu du blue jean, on retrouve de larges pantalons fuseau, souvent de couleur claire, avec un revers de pantalon assez visible, une chemise de couleur vive et des chaussures bicolores blanches et noires. Mais ça, c'est plutôt dans la période des années 50-60. D'ailleurs, on trouve quelques icônes qui ont mieux symbolisé ces styles vestimentaires comme Elvis Presley, Tony Curtis, Marlon Brando ou encore James Dean. Et maintenant, on retrouve Johnny Orton avec « I'm Coming Home ».

certains, le rockabilly est considéré comme un sous-genre du rock'n'roll, ce que j'expliquais d'ailleurs au cours de l'émission. Mais chronologiquement parlant, peut-on affirmer que le rockabilly est arrivé après le rock'n'roll? C'est un vaste débat. On retrouve d'ailleurs des articles qui parlent de l'émergence du rock'n'roll dans les années 40. Ce n'était pas vraiment du rock, mais un mélange de swing, de jazz, voire de country music. D'autres affirment que Rocket 88, chanté par Ike Turner, a été le premier rock'n'roll. Quoi qu'il en soit, le terme rock'n'roll fut employé bien avant les années 50. Exemple, avec le trio des Boswell Sisters qui, en 1934, avait enregistré une chanson qui s'intitule Rock'n'Roll. Bon, ce n'était pas très rock'n'roll, mais il n'empêchait que c'était la petite graine, une des petites graines qui était plantée, qui ne restait plus qu'à attendre que les différentes ramifications prennent racine pour qu'enfin le vrai rock'n'roll fasse son apparition.

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1: Oui, donc là, c'était Ike Turner avec Rocket 88. Ike Turner, je vous rappelle, il était le mari de Tina Turner. Et voilà, donc bon, elle a eu quelques problèmes avec lui. D'ailleurs, elle n'est pas restée, elle a divorcé quelques temps après. Alors, même si par moment le rockabilly est plus ou moins en stand-by, que ce soit aux États-Unis qu'en Europe, sa popularité reste assez fluctuante. Popularité qui dépend des interprètes qui savent mettre en valeur, exemple avec les Stray Cats qu'on retrouve avec Rock This Town.

En France, c'est comme pour le blues, le rockabilly fédère ses fans, mais sur des segments bien ciblés. Je ne dirais pas que c'est confidentiel, mais il faut bien connaître les différents réseaux où l'on peut accéder à ce style de musique. Une fois que les filières sont établies, vous n'avez que l'embarras du choix pour assister à d'excellents concerts de rockabilly. En France, Tony Marlowe est considéré comme un des principaux représentants du rockabilly et on le retrouve avec « Riding to the Hearse ».

Ce courant français de rockabilly, c'est une certaine façon de faire un retour dans le passé avec des artistes de talent qui savent reconstituer cette ambiance toute particulière qu'est le rockabilly. Cette tendance atteint également les tenues vestimentaires, j'en ai parlé d'ailleurs tout à l'heure, de cette période des années 50. Des festivals sont organisés où l'on voit de jolies femmes, de jolies jeunes femmes habillées aux couleurs du rockabilly, de magnifiques robes blanches à pois rouges, différents styles de robes aux couleurs vives et éclatantes. Les coiffures également sont d'époque. Pour les hommes, même élégance, le jean n'est pas de rigueur, mais plutôt des pantalons larges aux plis impeccables, sans oublier l'ourlet apparent en bas de manche. La banane proéminente et sans oublier aussi les pattes qui viennent encadrer le visage de ces rebelles d'un jour. On retrouve un groupe français des années 2010, Bebop Creek, avec un titre « Murder ».

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1: Un autre groupe de rockabilly que j'avais eu la chance de voir en spectacle il y a de cela quelques années. Le groupe s'appelle Petit Rocker Trio. C'est l'enregistrement d'ailleurs que vous allez écouter date d'une dizaine d'années. À l'écoute, on sent bien que cela manque au niveau du chanteur, j'entends, encore un peu de maturité, mais il y a un côté attachant et surtout réconfortant de constater que la relève est bien là. En fait, ce groupe, le Petit Rocker Trio,

existent toujours en 2025 et avec le temps, ils ont enfin atteint cette maturité de vrais rockers. Tout est une question de temps. On les retrouve avec une reprise d'une chanson de Johnny Kidd, on the Pirate, Shaking All Over. Et bah, vous allez apprécier, moi j'aime bien.

Ah oui, quand même, c'est bien, hein, c'est une belle relève. Hein. Alors maintenant, je vous propose de retrouver quelques groupes français de rockabilly. Je n'ai pas toutes les informations de ces différents groupes. La majorité d'entre eux avaient enregistré sous le label de Rock Culture, donc de Rock Paradise, disquaire spécialisé dans la vente de vinyle rock, en partant des années 50 jusqu'à nos jours. Alors pour les amateurs de vinyle collector, enfin ou les collecteurs de vinyle, on peut le reprendre dans l'autre sens, je le recommande ce disquaire qui se trouve très exactement dans, au 42 rue de Renton, dans le 15e arrondissement. On retrouve maintenant The Hot Chicken avec The Devil and Me.

0: Un autre groupe rockabilly français, The Crash Man, qui va nous interpréter Boom Bang. Alors, ce que j'aime beaucoup, là, je souris parce que bon, quand vous allez écouter, vous allez comprendre pourquoi. Ils ont une introduction quand même très très particulière. Je pense qu'ils ont extrait ça de quelque part, ou dans un film, ou dans une série. Mais au départ, on a l'impression qu'on va tomber dans une série de thrillers. Voilà, donc c'est une petite originalité qui méritait d'être soulignée.
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On reste toujours avec les groupes français de rockabilly, avec un groupe qui s'appelle Ghost Highway, qui avait enregistré il y a quelques années un album qui s'intitule Back on the Road Again, et toujours donc sous la couleur de rock culture, donc de Rock Paradise, donc ce fameux disquaire dont je vous ai parlé tout à l'heure.

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2: Alors on va abandonner donc le rockabilly américain et français pour retomber au 21e siècle avec des nouveautés que j'ai reçues récemment, notamment un groupe transatlantique qui s'appelle The Fod. Il se classe dans la catégorie de pump rock. On est aux antipodes du rockabilly. À l'écoute de leurs chansons, on est envahi par une puissance hors du commun. Ça fait vibrer nos tripes. Un vrai stimulant. Il semblerait que cette formation connaît un certain turnover sans pour autant perdre l'esprit même de leur inspiration, tant sur le plan musical qu'au niveau technique, où ils savent mettre à profit toutes les techniques d'enregistrement et maîtrise des effets spéciaux du 21e siècle, et on les retrouve avec Don't Hack My Fan Derangement.

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1: Et oui, ça c'était un petit bonus, hein. Je vous ai pris en train de la scène comme de le dire, mais ça réveille. Donc je vous rappelle que vous étiez en compagnie de JCV à Jurassic Rock en ce qui nous concerne. On se retrouve semaine prochaine, même heure, même endroit. En attendant, portez-vous bien et surtout, n'oubliez pas. 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

Chers auditeurs, chères auditrices, bienvenue sur les ondes de Radio Equinox, la radio découverte pour votre émission Rockestra. Aujourd'hui, nous commençons cette émission avec un des plus grands pionniers du rock'n'roll des années 50, avec Little Richard et sa chanson « Tutti Frutti ». Tutti Frutti qu'il a écrite en 1955 alors qu'il travaillait comme plongeur dans une gare routière Greyhound de sa ville natale, Macon, en Géorgie. Expliquant la genèse de la chanson, il a confié à Rolling Stone « Je ne pouvais pas tenir tête à mon patron. Il me ramenait sans cesse des casseroles à laver. Et un jour, je me suis dit « Il faut que je fasse quelque chose pour que ce type arrête de me ramener toutes ces casseroles à laver. » Et j'ai lancé « Wababaroulabrambebom, take them out !» C'est ce que je voulais dire à l'époque. C'est ainsi que j'ai écrit « Tutti Frutti » dans la cuisine. Good Golly Miss Molly dans la cuisine, Long Tall Sally dans cette même cuisine. Richard raconte que Wamba Bolura Bam Bam Bam était un peu sa marque de fabrique, une réponse qu'il donnait aux gens qui lui demandaient comment il allait. Bien avant que Richard ne l'enregistre, il l'interprétait sur scène sous le titre Tutti Frutti Good Booty. C'était une chanson très osée et suggestive, jugée trop provocante pour le public blanc. Elle fut donc considérablement édulcorée lors de son enregistrement pour Specialty Records. Le refrain devint « Tutti Frutti Out Rudy » et les paroles originales furent modifiées. Ce fut le premier succès de Little Richard. C'est l'une des chansons les plus célèbres de tous les temps, figurant à la 43e place du classement des 500 plus grandes chansons du magazine Rolling Stone. Cependant, elle ne connut pas un succès retentissant, atteignant seulement la 2e place des charts Rhythm and Blues et la 17e du Hot 100.

Les Cappers, à présent, groupe de doo-wop. Ils étaient une famille new-yorkaise d'adolescents découverte par Frank Sands de Circle Artists. Âgés de 9 à 14 ans, ils étaient composés d'Elise Cappers, Mary Cappers, Arnold et Leroy Cappers, tous frères et sœurs. En 1958, le jeune groupe enregistra Miss You, My Dear et Early One Morning, deux chansons écrites par leur frère aîné Johnny Cappers Jr. Ce single sorti en fin d'année sur le label VJ sortit un autre single l'année suivante, High School Diploma, avec Candy Store Blues en face B. Quelques années plus tard, en 1965, Arnold et Johnny Cappers Jr., accompagnés de leur frère Alfie, enregistrèrent deux disques sur le label Roulette sous le nom de The Capper Brothers. Les voici en 1958 avec cette première chanson qu'ils ont enregistrée. Nous les écoutons dans Miss You, My Dear.

Miss You My Dear, c'était les Cappers, ici en 1958. Voici à présent Lee Dorsey. Lee Dorsey, l'énergie pétillante qu'il incarne à merveille, le charme irrésistible du rhythm and blues de la Nouvelle-Orléans du début des années 60. Spécialisé dans une musique joyeuse, Dorsey ajoutait une touche de funk second line pour la rendre encore plus envoûtante. Bien qu'il ait déjà enregistré quelques singles, il surprit le pays en 1961 avec son titre Yaya, d'une simplicité trompeuse et aux accents de comptine sur le label Furry de Bobby Robinson. Arrangé par le prolifique pianiste néo-orléanais Alan Toussaint, ce morceau devint un tube rhythm and blues et un succès pop majeur. Le charme vocal laconique de Dorsey lui servit à merveille sur Yaya et sur le titre suivant, Do Re Mi, écrit par Earl King. Au milieu des années 60, il collabora avec Toussaint sur les tubes funky Ride Your Pony et Working in a Coal Mine, cette fois pour EMI Records. On oublie souvent que Dorsey est à l'origine de la version de 1970 de Yes We Can de Toussaint, reprise avec un succès bien plus grand par les Pointer Sisters qui ont à jouer un can. De la vie générale, Dorsey reste une star du rhythm and blues, d'une grande humilité, préférant bricoler des voitures plutôt que de sillonner le pays en tournée. Le voici donc avec sa chanson célèbre « Yaya » en 1961.

Lee Dorsey avec Yaya en 1961. Auteur du classique Farmer John, les Premiers étaient l'un des nombreux groupes garage chicanos qui écumaient la scène musicale du sud de la Californie au milieu des années 60. Formé au début des années 60 avec Lawrence Perez à la guitare et son frère John à la batterie, le groupe répétait initialement chez les Perez à San Gabriel. Leur mère leur décrocha une audition avec l'entrepreneur Billy Cardenas qui apprécia leur son et voyait en eux un groupe capable de surfer sur la vague du succès de Louie Louie. Il leur fit enregistrer Farmer John de Richard Berry, un titre rhythm and blues tout comme Louie Louie, et invita même un groupe de jeunes filles en studio pour enregistrer l'ambiance publique, idéale pour une parodie de la Beatlemania début 64. Sorti chez Faro, puis sous licence chez Warner Brothers, le single a grimpé jusqu'à la 19e place des charts cet été-là et a donné naissance à un album complet des Premiers, Farmer John Live, également enregistré avec un petit groupe de fans remplaçant le public habituel des concerts.

Farmer John par les Premiers en 1964. Tirant leur nom d'une marque de mouchoirs en papier, les quatre membres des Statler Brothers n'étaient en réalité pas liés par un lien fraternel. Ils partageaient cependant la distinction d'être l'un des groupes vocaux les plus populaires de l'histoire de la musique country. Formé en 1955 à Staunton en Virginie, leur ville d'origine, le groupe était à l'origine un trio d'église composé du chanteur basse Harold Reed, du baryton Phil Bolsley, du ténor Lou DeWitt, et en 1960, le frère cadet de Reed, Don, les rejoignit pour prendre la relève au chant et le quatuor interpréta du gospel sous le nom de Kingsman. Après avoir organisé une rencontre avec le service de promotion d'un concert local de Johnny Cash, les Kingsmen furent invités à assurer la première partie. Impressionné par leur talent, Cash invita le groupe à se joindre à sa tournée. Rebaptisés Statler Brothers, ils l'accompagnèrent sur les routes de 1963 à 71. Les Statlers signèrent chez Columbia en 1964 et un an plus tard connurent le succès country pop avec Flowers on the Wall de DeWitt, titre qui donna également son nom à leur premier album sorti en 1966. Voici les Statler Brothers avec ce titre, Flowers on the Wall.

Flowers on the Wall, c'était les Staedtler Brothers en 1966. L'album Getting to the Point de Savoy Brown, album paru en 1968, marque les débuts d'une formation profondément remaniée, toujours menée par Simmons, mais désormais avec le nouveau chanteur Chris Yulden au chant. Le duo a démarré sur les chapeaux de roue en écrivant ou en co-écrivant la majeure partie de l'album. Le jeu musical est un blues revival solide et bien que la voix de Yulden imite parfois un peu trop B.B. King et Muddy Waters, il possède une voix assurée et une présence scénique indéniable. Des compositions originales comme Flood in Houston et Mr. Downchild en sont les points forts. Autre superbe chanson de cet album Getting to the Point, voici Stay With Me Baby en 1968.

Savoy Brown en 1968, c'était Stay With Me Baby. Voici à présent un peu de hard rock avec le groupe Fat. Fat qui, en 1970, enregistre un album éponyme, enregistré par les légendes Roy Cicala, qui a collaboré avec Gainian Ravan, Laurie Burton et John Lennon, et Shelly Yacous, orthographié Y-O-K-A-S sur la pochette, célèbre pour son travail avec Stevie Nicks et bien d'autres. En fait, réunit cinq hommes qui, hormis cet album, semblent être restés relativement inconnus. Selon la légende urbaine, ce disque produit par Eddie Jason n'aurait été distribué qu'à 400 exemplaires par RCA. Pour un groupe issu de la période fast du Boston Sound, ce disque sonne étonnamment mieux que Eden's Child et Ultimate Spinach, avec une photo de couverture montrant cinq types habillés comme pour une sortie du camping, aucune image du tout. Ces hippies livrent une série de morceaux corrects malgré leur talent musical discutable. On perçoit cependant une certaine énergie de Shape I'm In sur la face B au long titre Journey et Highway. Black Sunday est inspiré et son style est fortement influencé par Quicksilver Messenger Service. Par défaut, il semble avoir créé un étrange mélange de blues de la côte Est et de psychédélisme, un mélange que Ultimate Spinach recherchait. Country Girl regorge de riffs à la Cream. Et là où on s'attendrait à un morceau folk, c'est du rock pur et dur. Alors que Alive and Kicking, sorti la même année chez Roulette, était lamentablement pauvre en matière de musique, ces gars-là ont un style et un son bien à eux. La voix et l'harmonica de Peter Newland reflètent la noirceur que James Kaminski et Michael Benson insufflent à leur guitare. Un enregistrement plutôt réussi pour un groupe sans look ni riff que Bachman Turner Overdrive explorera et exploitera 4 ans plus tard. Duck Sweet est le rock bluesy que la pochette laisse présager, mais Lonely Lady et Mine Eyes Have Seen emmènent le groupe vers d'autres horizons. Cet album est vraiment un document intéressant et nous allons en découvrir un morceau. Voici le groupe Fat avec House on the Corner en 1970.

House on the Corner s'était faite en 1970. Memphis, ville réputée pour ses groupes de blues et de soul, a pourtant vu naître un nombre impressionnant de groupes de rock dans les années 60 et 70. Le groupe éphémère Acrobat vient s'ajouter à cette liste sans cesse croissante. Le chanteur et guitariste Bob Lennert a connu ses premiers succès à Détroit avec The Amboy Dukes. En 1966, un concours de circonstances lui a permis d'acquérir les droits sur le nom Amboy Dukes. Lennert et un jeune guitariste du nom de Ted Nugent ont alors conclu un accord. Lennert cédait ses droits sur le nom en échange du poste de chanteur principal dans le groupe de Nugent. Cette collaboration n'a duré que quelques mois. Lennert quittant le groupe, il a été remplacé par John Drake avant de s'installer à Memphis au début des années 70. À Memphis,

plus tard, était prêt à enregistrer. Coproduit par David Mayo et J.R. Williams, l'album éponyme de 1971, intitulé avec ingéniosité Acrobat, mit en valeur le talent de Lennart. En plus d'assurer le chant, il écrivit ou coécrivit les 9 titres. Porté par la voix sèche mais attachante de Lennart, des titres comme Wake Up, Harmony et Feel No Regrets révèle un groupe explorant un registre musical à mi-chemin entre le country rock à la Firefall et le rock de Crosby, Stills, Nash & Young, Manassas. Écoutez d'ailleurs le morceau d'ouverture Wake Up. Sans être ostentatoire, Be a Man, Escape et plusieurs autres chansons semblent imprégnées d'une légère dimension spirituelle. Rassurez-vous, cela ne suffira pas à faire fuir un athée. Porté par les solos de guitare incisifs de Davis et Jones, Be a Man est l'un des points forts de l'album. Tout aussi réussi, Feel No Regrets, avec ses riffs de guitare entraînants et ses jolies mélodies, est un véritable régal. Si cet album n'est peut-être pas le plus original de l'année, il n'en reste pas moins agréable à écouter. Écoutons donc Acrobat avec cette chanson dont je vous ai parlé, Be a Man, en 1972.

Be a Man par le groupe Acrobat en 1972. Passons à la musique soul à présent avec Joe Simon et son album Get Down, sorti au printemps 75. Cet album contient son plus grand succès américain, Get Down, Get Down, Get on the Floor, qui, comme son titre l'indique, n'est pas une ballade et qui a atteint la 8e place des charts américains, couronnant une série de 9 années de tubes. La face A propose une solide sélection de morceaux funk dansants, s'ouvrant sur ce tube et se poursuivant avec Fire Burning et le hit Music in My Bones, classé dans le top 100 avec une pause pour une ballade. La face B encadre deux autres titres dance percutants, entrecoupés de deux ballades puissantes, You Don't Want to Believe It, My Man, et la poignante Crying Time in Memphis. Voici Joe Simon avec la chanson titre de cet album, Get Down, Get Down, Get on the Floor.

Get Down, Get Down, c'était Joe Simon en 1975. Si vous êtes de ma génération, vous vous souvenez probablement du groupe Clout. C'était un groupe sud-africain qui a acquis une renommée internationale à la fin des années 70. Ils sont surtout connus pour leur reprise de Substitute, chanson originale des Right Heels Brothers. Leur version de Substitute a connu un grand succès dans plusieurs pays, notamment au Royaume-Uni, où elle a atteint la deuxième place des charts. Formé en 1977, Clout a sorti, outre leur reprise de Substitute, d'autres titres comme Save Me, Under Fire et Ooh What a Night. Bien qu'il n'ait pas connu un succès mondial durable, Clout reste un groupe marquant de la fin des années 70 et reste célèbre pour cette reprise de Substitute que nous écoutons immédiatement. La chanson est parue en 1978.

Clout en 1978, c'était Substitute. Il serait inexact d'affirmer que le premier album des Go-Go's, Beauty and the Beat, sorti en 1981, marque l'avènement de la New Wave aux États-Unis. Mais ce n'est pas tout à fait faux non plus. Certes, le genre New Wave avait déjà connu des succès, Blondie figurait dans le top 10 depuis 2 ans, mais les Go-Go's ont inauguré l'ère de la pop entraînante et stylée, restant 6 semaines en tête des charts américains et produisant 2 singles emblématiques, le groove irrésistible de Our Lips Are Sealed et l'exubérant We Got The Beat. Le succès de ces 2 titres a parfois laissé penser que Beauty and the Beat n'était qu'un album de tubes et de morceaux de remplissage, une impression renforcée par le coup de pouce que leur a apporté MTV qui venait d'être lancé. Pourtant, c'est loin d'être le cas. Beauty and the Beat est un album incisif, intelligent et entraînant, puisant ouvertement dans le vivier de la pop pré-Beatles des années 60. Harmonie de groupe féminin, certes, mais aussi des échos surf-rock omniprésents. Le tout filtré par l'énergie nerveuse du punk. Avec l'aide de Rob Freeman, le producteur Richard Gotterer, un vétéran des Strange Loves, et également auteur du classique des groupes féminins My Boyfriend's Back, a adouci les aspérités du groupe, mettant l'accent sur les mélodies accrocheuses et les harmonies, tout en donnant aux Go-Go's suffisamment de punch et de brillance pour que le groupe rappelle par moment les débuts de R.E.M., notamment sur How Much More et Tonight. Beauty and the Beat est tout sauf sombre. C'est une pop joyeuse et contagieuse, tellement accrocheuse qu'on en oublie parfois la qualité d'écriture des morceaux. Mais c'est la solidité des chansons qui fait de Beauty and the Beat un classique de la New Wave. Voici les Go-Go's avec un extrait de cet album. Nous écoutons We Got the Beat en 1981.

We Got The Beat, c'était les Go-Go's en 1981. Quatre albums sur trois labels différents, ce n'est pas le genre de contrat qui permet de faire durer une carrière. Il n'est donc pas surprenant que Home by Down de J.D. Southern, l'album paru en 1984, confirme sa propre conviction. Avec un peu plus de persévérance, son mélange de country et de rock, qui domine cet unique opus chez Warner Brothers, aurait sans doute pu fidéliser et développer le public qu'il avait conquis après sa première sortie chez Sony. Son dernier enregistrement pendant près de 25 ans. Il ne porte que peu ou pas l'empreinte du changement brutal de label qu'il décrit également dans les notes de pochette. En fait, grâce à la présence de musiciens et de chanteurs de la côte ouest et de Nashville, il se situe quasiment entre ses deux premiers albums solo. Comme les autres éditions augmentées d'Omnivore, ce titre reprend la liste des titres originaux, mais avec comparativement moins de bonus, peut-être en raison de l'histoire mouvementée de l'album original. Néanmoins, la simplicité de la démo « I'll take care of you » compenserait la production par ailleurs très soignée, tandis que le duo avec Linda Ronstadt sur « Hearts Against the Wind » est plus que provocateur, suggérant que les deux artistes ont peut-être réinventé la tradition country des duos avec succès. Voici un extrait de l'album « Home by Down » de J.D. Southern. Nous écoutons « Say You Will » en 1984.

Say You Will, c'était J.D. Sauter en 1984. Depuis la sortie de Back in the High Life, Steve Winwood était sur une lancée incroyable. Il avait fait une tournée, divorcé, raflé quasiment tous les Grammy Awards importants, s'était remarié et était devenu père, avait quitté Island pour un contrat juteux de plusieurs millions de dollars avec Virgin, fêtait ses 40 ans et s'était hissé en tête des charts avec un nouvel album multiplatine, Roll With It. Tout en affirmant ne pas ressentir la pression de devoir faire un tube avec Roll With It, ce qui révèle sans doute du pur mensonge. Qu'on le croit ou non, Roll With It est l'archétype même du tube moderne, avec tous les ingrédients qui vont avec, y compris cette fois-ci les Memphis Horns. Le morceau d'ouverture qui reprend I'm a Roadrunner de Junior Walker, les auteurs originaux Lamont Dozier, Brian Holland et Eddie Holland ont été crédités plus tard sur la chanson, eh bien cette chanson donne le ton à l'album en beauté. Ce titre, Holding On et Don't You Know What The Night Can Do, ont offert à Winwood trois nouveaux tubes et ont confirmé son statut d'artiste incontournable des radios des années 80. Pourtant, cet album marque à bien des égards un recul artistique par rapport à Talking Back to the Night, privilégiant une soul blanche synthétique à la musique exotique et entraînante de son précédent opus. Si l'on fait abstraction des artifices de studio, on découvre qu'il s'agit de la suite de Talking Back to the Night. Bien sûr, Virgin ne lui a pas versé 12 à 13 millions de dollars pour une œuvre artistique, il voulait des tubes et ils ont été servis. Vous le serez aussi, à condition de ne pas vous attendre à plus que ces trois tubes et une poignée de ballades et de chansons pop. Le tout dans le style artificiel et commercial typique des productions studio de la fin des années 80, popularisé par Phil Collins, Howard Jones et d'autres. Extrait de cet album Roll With It, voici la chanson titre de l'album de Steve Winwood en 1988.

Roll with me, roll with it. Voilà, j'y suis arrivé. C'est le titre de l'album et c'est aussi le titre de la chanson de Steve Winwood en 1988. Voici à présent In Excess et son album Welcome to Wherever You Are, un album paru en 1992. Bien qu'In Excess eut un grand besoin d'expérimenter, leur tentative de réinvention, Welcome to Wherever You Are, n'a pas rencontré le succès commercial ni critique escompté. Dès les premières notes, il est clair qu'In Excess cherche à déjouer les idées reçues sur le groupe. Le premier instrument est un corps aux sonorités orientales. Effets sonores, spéciaux, rythmes et sonorités exotiques abondent sur l'album. L'album témoigne de la volonté du groupe d'expérimenter avec des rythmes dance, des effets synthétiques et une instrumentation variée, incluant notamment la cornemuse orientale et des arrangements orchestraux. Si quelques titres semblent moins aboutis, l'ensemble est salué comme l'un de leurs meilleurs albums, reflétant profondeur et audace créative. La disparition tragique du chanteur Michael Hutchence marque la fin de l'âge d'or du groupe, conférant à cet album une importance durable. Voici un extrait de cet album Welcome to Wherever You Are. Nous écoutons Beautiful Girl.

Beautiful Girl par In Excess en 1992. Après le succès de leur album The Crime, le groupe progressif Grey Lady Down enchaîna les concerts en première partie d'artistes comme Jadis et Pendragon et reçut le prix du meilleur nouveau groupe décerné par la Classic Rock Society. En 1995, le groupe entra au Warehouse Studios d'Oxford avec le producteur Tim Turan pour préparer son deuxième album Forces. Et en fut le résultat et sorti finalement en juin 1995, toujours chez Cyclops Records. Le groupe semblait en pleine euphorie car les concerts ont non seulement ralenti le processus d'enregistrement, mais Grey Lady Down est revenu avec un album plus mature et audacieux. Du néo-prog de grande qualité dans la veine classique d'Arena, Abel Gance, IQ et Marillion. Le groupe manque certes de personnalité, mais qu'est-ce qui fait de cet album une véritable réussite? Tout d'abord, la voix fantastique de Martin Wilson, l'un des meilleurs chanteurs du genre. Des accords sensibles, dramatiques et expressifs qui aboutissent à une performance de premier ordre du leader du groupe. De plus, l'écriture et les compositions semblent désormais plus abouti et complexe. Le groupe a ajouté quelques éléments à son style précédent, comme des passages symphoniques grandioses, des solos de synthé plus marqués par l'inspiration de Genesis et une plus grande présence dans les ambiances dramatiques. Rien d'unique, certes, mais le son prometteur et maîtrisé de leur début trouve ici un résultat plus cohérent et plus intense. Des synthés brillants et percutants, de superbes solos de guitare et une profusion de passages symphoniques. Une grande éloquence alliée à une écriture plus complexe, mais toujours d'une grande finesse, garantit une écoute absolument fantastique. Forces est un album de néo-prog exceptionnel dans la plus pure tradition du début des années 80, alternant entre la brutalité de l'époque et des passages plus élaborés, joués avec une certaine finesse. Il saura ravir les fans inconditionnels du genre. C'est un album fortement recommandé et nous allons en écouter un extrait. Voici Grey Lady Down avec The Cold Stage en 1995.

The Cold Stage, c'était Grey Lady Down en 1995. Être un prodige de la guitare blues dès l'adolescence est une arme à double tranchant. Une technique époustouflante attire l'attention, mais aussi les critiques qui reprochent à son jeu d'être superficiel et sans âme. Ces critiques ont poursuivi Kenny Wayne Shepherd depuis son premier album à succès, Ledbetter Rates. Et elles sont dans une certaine mesure justifiées. Le fait que Shepherd rappelle fortement Stevie Ray Vaughan n'a rien arrangé. De même, certains de ses morceaux étaient un peu trop lisses, s'adressant autant au public du rock qu'à celui du blues rock. À la sortie de son troisième album, Levon, en 1999, il avait commencé à concilier ces deux facettes de sa personnalité, mais le principal atout de cet album est sa puissance et sa force, supérieures à celles de ses deux prédécesseurs. On y trouve encore quelques influences d'autres genres, une reprise de Hendrix et une autre de Howell de Fleetwood Mac, mais Shepherd semble non seulement développer un style qui lui est propre, mais le jeu de son groupe est devenu plus incisif, ou du moins, il est mieux rendu sur disque. Shepherd peut encore céder à l'excès, mais beaucoup moins qu'avant. Il apprend à se maîtriser et sa musique n'en est que meilleure. Extrait de Live On, voici Kenny Wayne Shepherd avec Shotgun Blues. Je rappelle, nous sommes en 1999.

Shotgun Blues, c'était Kenny Wayne Shepherd. Voici quelque chose de beaucoup plus calme. C'est du jazz vocal avec Abe Lincoln. Abe Lincoln qui en 2003 publie l'album It's Me. De retour aux arrangements orchestraux qu'elle avait explorés près de 10 ans plus tôt sur A Turtle's Dream, Lincoln propose un programme d'une grande richesse avec de nombreuses compositions originales qui rivalisent sans peine avec quelques standards classiques. Qu'elle joue avec ou sans cordes, elle conserve une musicalité sophistiquée et intimiste. Son attachement à la mélodie et à un phrasé subtil, en lieu et place de l'improvisation virtuose, lui a toujours valu d'être comparé à Billie Holiday, même si, dans ce cas précis, Lincoln égale et surpasse sans doute une grande partie de l'œuvre de la chanteuse légendaire. Son timbre rauque, son swing extraordinaire à tous les tempos et son étendue vocale parfois surprenante font de chacun de ses morceaux un chef-d'œuvre d'interprétation. Bien qu'elle ait toujours cherché les meilleurs accompagnateurs, Lincoln trouve ici la perle rare avec Kenny Barron qui maîtrise la structure mélodique complexe et les arrangements d'accords de Maestro de Cedar Walton avec une aisance déconcertante. Sur le morceau éponyme, un duo, il la suit et la guide avec une élégance gospel à tempo modéré. Hormis quelques notes de flûte un peu artificielles sur Yellow Bird, chaque instant de It's Me jusqu'au titre lui-même apporte une réponse sans équivoque à la question « Qui est la chanteuse de jazz la plus remarquable de notre époque ?»

Nous écoutions Alan Goodman ici avec Wish I Knew What You Want, extrait de son album éponyme. Et juste avant, nous écoutions Abbé Lincoln avec Love Is Made, extrait de l'album It's Me en 2003. Passons à la chanson française à présent avec Jeanne Plante. Comédienne et danseuse de tango, c'est l'amour qui la pousse à écrire ses premières chansons. Elle fait son entrée sur la scène française au Printemps de Bourges en 2008 et enchaîne depuis tournées et albums. Les mots cachés en 2009, La veuve araignée en 2012, Chafouin en 2018. Plus elle chante, plus son goût du théâtre et du cabaret se manifeste et s'exprime dans l'incarnation de personnages chantant de plus en plus baroques et pleins d'esprit. Elle se rapproche et rencontre ceux qui ont la passion commune du théâtre et de la chanson. Olivier Py et en Miss Knife l'invite à partager la scène. C'est grâce à lui qu'elle rencontre Jérôme Marin, qu'elle ne quittera plus dans son cabaret Le Secret. François Morel enregistre avec elle l'album Farce et Attrape en 2016. Irrésistible duo amoureux François Morel-Olivier Py. Il lui présente Patrice Thibault, qui mettra en scène son spectacle musical jeune public, Farce et Attrape. Sa fantaisie musicale pour adultes, Chafouin, et...

0: plus tard son thriller musical jeune public « Quand les poules auront des dents ». Jeanne écrit et compose des chansons particulièrement adaptées à la scène et au cabaret. Il s'agit essentiellement de petites histoires insolites à la manière de courts-métrages, subtilement transgressives et bourrées de fantaisie, tant dans les textes que dans l'interprétation. Je vous propose d'écouter un extrait de l'album « Les mots cachés » de 2009. Voici « Les cheveux blancs ».
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Les cheveux blancs, c'était Jeanne Plante en 2009. Voici à présent John Lindbergh Trio. Je vais vous présenter un petit peu son style. Les fondements sont là. C'est simplement énergique, primitif et brut. Du rockabilly à l'état pur, puisant ses racines chez des icônes comme Johnny Burnett, Carl Perkins, Charlie Feathers et bien sûr les premiers enregistrements d'Elvis. Bien que leur musique ait toujours été ancrée dans le rockabilly, le John Lindbergh Trio a au fil des ans intégré des influences plus modernes à sa production, créant ainsi un son unique. Cette singularité, combinée à des concerts puissants et précis, a fait d'eux l'un des groupes les plus respectés et les plus actifs de Suède. Depuis sa formation, le groupe a passé plus de 15 ans à tourner intensivement à travers la Scandinavie et l'Europe, se forgeant une base de fans fidèles grâce à un travail acharné et une passion sans faille. Le rythme de tournée effrénée les a menés sur les plus grandes scènes d'Espagne, d'Allemagne, de Suisse, d'Autriche, confirmant leur statut de roi du rockabilly en Suède. Avec 9 albums studio à leur actif, dont le célèbre Are You For Real, le John Lindbergh Trio continue de faire évoluer son style unique, tout en rendant hommage à l'esprit intemporel du rock'n'roll. Nous retrouvons ce groupe en 2012 avec une chanson intitulée A Kiss Like This.

A Kiss Like This, c'était John Lindbergh Trio, extrait de l'album Hell for a Ride en 2012. Retrouvons à présent Bob Seger et son album I Knew You When de 2017. La mortalité est au cœur de cet album, dédié à son ami disparu Glenn Frey. On y trouve deux hommages à Free, le morceau éponyme aux teintes sépia et Glenn Song, ce dernier disponible uniquement sur l'édition Deluxe. Mais l'ancien membre des Eagles n'est pas la seule star du rock disparue à hanter l'album. Seger reprend des titres de Lou Reed et de Leonard Cohen, notamment Busload of Faith et Democracy, qui font écho au chaos américain de 2017, un élément qui confère à l'album une actualité brûlante. Malgré ses sous-entendus sentimentaux et politiques, I Knew You When ne peut être qualifié d'album méditatif et mélancolique, car près de la moitié de l'album est composé de morceaux énergiques, taillés pour les stades, semblant tout droit sortis de différentes époques. Runaway Train est rythmé par une pulsation robotique qui rappelle Shakedown, The Highway est paré de synthé typique des années 80, et The Sea Inside est un clin d'œil maladroit à Kashmir de Led Zeppelin. Ces sonorités, loin de contredire les protestations et hommages de Seger, s'entrechoquent entre elles. Les morceaux rock à l'ancienne, bruyants et maladroits, éclipsent l'excellent album d'auteur-compositeur-interprète qui se cache au cœur de I Knew You When. Ce déséquilibre rend I Knew You When quelque peu incohérent, mais dans ses moments les plus calmes, comme dans les plus rageurs, il offre certaines des meilleures compositions de Seger au XXIe siècle, dont celle-ci. Nous écoutons Bob Seger avec I'll Remember You. Nous sommes donc en 2017.

Bob Seger, I Remember You, extrait de l'album I Knew You When de 2017. Pour terminer cette émission, j'aimerais vous parler de Jackie Vanson, qui a fait paraître un album en 2021, et l'album s'intitule Love Transcends. On dit que la liberté est dans la tête, eh bien on perd notre liberté quand on a trop peur de se battre. Un pas en avant, c'est un pas en arrière. Après seulement 30 secondes de musique, ses premiers vers annoncent la couleur. Voici un album exceptionnel. On parle bien sûr de Love Transcends, le nouvel album de la chanteuse en 2021. Jackie Vanson, compositrice et guitariste américaine. Elle a écrit ses chansons sur une décennie et y a ajouté une nouvelle version des classiques Down by the Riverside et Up Above My Head. Elle les a enregistrées en pleine pandémie et les interprète dans un style à la fois centenaire et résolument contemporain. C'est du blues rock, un emprunt de soul où la voix puissante et unique de Vanson vous coupe le souffle. Quel cri ou quel murmure. Et comme si cela ne suffisait pas, elle nous offre aussi des solos de guitare époustouflants, accompagnés d'un groupe exceptionnel, Marcus Clark à la basse, John Deese au piano et à l'orgue, Rodney Hyder à la batterie. C'est le son unique de Jackie Vanson, le son d'une future star. Voici Jackie Vanson avec un extrait de cet album Love Transcends. Nous écoutons ensemble See What You Want en 2021.

Nous avons écouté comme dernière chanson de ce programme See What You Want par Jackie Vanson, extrait de l'album Love Transcends en 2021. C'est ici que nous nous quittons. Je vous donne rendez-vous la semaine prochaine pour un nouveau programme Rockestra. D'ici là, portez-vous bien. Je vous souhaite un excellent week-end et une très bonne semaine. Au revoir et à bientôt.

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